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Gagnon, Papa Moji, est-ce rédacteur en chef de la Bible Esaïe, à l'Obana Sotimako, ou Didi Stone Naika, la petite compresseur.

il y a la locomotive Grand Mopao. Toujours imité mais jamais égalé. Ah. La métropolis. Devant Boutins. Chapeau, Ange Collier, évangéliste.

dernier rendez-vous de la matinale info sur Radio Nekiluka pour cette semaine. Bonjour à tous, nous sommes vendredi 2 septembre. Vendredi plutôt 2 octobre. La fête patronale, c'est pour les prénommés légers. Voilà le signe du mois en balance. Nous sommes dans un nouveau mois, vous comprenez qu'il y a beaucoup à faire. Donc voilà, nous totalisons 275 jours. Il nous reste 90 jours à parcourir. L'adage qui nous dit quand un arbre tombe, on entend le bruit. Quand la forêt pousse, pas un son. Le mal ou les destructions font beaucoup de bruit, tandis que le travail constructif et la croissance se font en silence. 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On démarre avec de la musique comme d'habitude, on prendra quelques appels. Ensuite le rendez-vous des tout petits, le journal de 6h en français suivi de l'invité de la rédaction. Et nous sommes vendredi aujourd'hui. La chronique économique. Oui, vous préparez le magazine Monde de l'économie. Nous aurons également le magazine d'histoire. Mission éducation civique, le bon mot, la chronique routière. Les rendez-vous gardent leurs heures comme ça sur Radio Nekiluka, votre radio de proximité. Restez accro, on verra pour la suite. Un an de plus aujourd'hui, on vous dit joyeux anniversaire. Joyeux anniversaire aux natifs, joyeux anniversaire aux Nevers. On ne vous oublie pas, joyeux anniversaire à ceux qui fêtent leur anniversaire de mariage. Voilà. C'est bien levé, Radio Nekiluka. Bisous à vous. 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

sais pas, bah, c'est histoire de Kounanya ou d'un même de quoi et ça tout yélo. Le mag qui font gagner, on a gagné de disparaître sous lui. Le bail ingomenia, on a fait les gazos. Peut-être le contre d'Alon. On va découvrir entre la soirée, t'es 4 soit t'es souillé.

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1: Je suis venu à la maison.
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1: 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Ça, quoi, tu m'as tout là, Tantin.
0: Hein, donc, déjà, a commencé, puis, on a eu à son, hein.
1: Tu m'as dit, moi,
0: je t'en dis. Ok, il y a un qui t'a dit, il n'est pas à l'utiliser.
1: Il m'a dit, je t'en dis.
0: Ah, mais je t'en dis.
1: Ah, il commence à m'aider quand même.
0: Ah, ah, donc, résultat, tout bon, il commence à dingue.
1: Résultat,
0: merci. Je problème à quoi taper. Comme déjà, la cigarette, il y a la baranda, amis, tu as dit, oh, tout en a accroché. Oh là. 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
2: Parole d'enfant.
3: Kiti chouchou barao.
4: Merci.
3: Toye.
4: Yadamu.
3: Il y a les mots qui sont en zoos. Il
4: y a comme. Rémer, Timbi.
3: Et donc, maman, on a quitté les zoos. Ok, une chose, ma école à zéro.
4: École à zéro.
3: Après, on se sent à la perle encore à paix.
4: À ça, la perle. École, tu n'as pas de perle, tu n'as pas de
3: perle. Quand je l'ai sorti, on a peine de torsader.
4: Yayambi. Yayanounou.
3: Yayanounou, la salle.
4: Yayanounou, la salle.
3: Ok, Kairi Mosei.
4: Et tu n'as que feuille, c'est si bien à des paris magnifiques.
3: Qu'est-ce que tu as là?
4: Imbila.
3: Ah, tu es là, mon nom, qu'est-ce que tu as là?
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3: Mais de Sylviana, non, moi, j'ai mis. Ta feuille, elle n'est pas de mingue, moi, il n'a pas.
4: Viena, moi.
3: Imagine.
4: Singe.
3: Tu n'es pas bon, Sylviana. Et quand la zizou m'a commencé, qu'on n'y pendrait?
4: C'est qu'on n'y pendrait.
3: Et comment c'est qu'on n'en doit la soeur?
4: Car tu n'as déjà donné.
3: Et puis, nous sommes là, nous sommes au Gika ou à la maman de changer comme on l'a.
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3: 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Et comment on go qu'elle est?
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3: 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Monsieur. Oh, mais fanné, y a petit écouté, connoton, ma belle.
4: Eh, on fout des femmes.
3: Bonne journée, ma caillère, papa, maman, Isa.
4: 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Et puis, et tu peux à Timbi, qui on est sans cabou.
3: Mon maître ou mon maîtresse?
4: Bien, monsieur.
3: Et comment il y a eu, monsieur, non, ouais?
4: Et tu, monsieur Timbi, qui est monsieur Christian.
3: Ok, monsieur Christian, moi, il faut moi y pendre là.
4: On va bien pendre.
3: Ok, John. Bon, Tennessee, Sylviana, tu es égoïe, on dirait que c'est rien. 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
0: 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Oui oui a peu marché 5h54 minutes radio Nekiluka. En attendant la première édition de ce vendredi 2 octobre, nous retrouvons Théo Blaise Cancou. Le titre c'est Uden.

0: Bonjour à tous, il est 6h sur Radio Nekiluka. Nous vous invitons à suivre le premier journal de ce vendredi 2 octobre. Une présentation de Parfait Eddy Comessi. Eddy, bonjour.
1: Bonjour Ursula Merveille Mivala, bonjour à tous. À la une, le gouvernement a officialisé hier la hausse du carburant à la pompe, fixant le litre d'essence à 1150 francs pour les particuliers et à 1500 francs pour les entreprises et les sociétés. Alors que la deuxième session ordinaire de l'Assemblée nationale s'est ouverte hier, le projet de loi budgétaire n'est toujours pas déposé par le gouvernement, ceci en violation de la Constitution qui fixe la date du dépôt au plus tard le 15 septembre dernier. L'actualité, c'est aussi cette audience hier consacrée aux réparations dans l'affaire contre les anciens leaders anti-Balaka Alfred Yekatombe Rombo et Patrice Edouard Ngaïsona devant la CPI. Et puis le ministre des Sports appelle les syndicats des footballeurs centrafricains au calme, un appel lancé au lendemain d'une marche contre certains dirigeants de cette discipline.
0: À la une, le gouvernement Moloua a augmenté les prix du carburant à la pompe.
1: Le comité d'urgence qu'il a mis en place a rencontré les représentants des organisations et fédérations syndicales hier à Bangui pour annoncer la nouvelle. Jeff Dao nous fait le point.
2: Le portefeuille des automobilistes centrafricains va encore subir un coup. Les tarifs augmentent à la pompe, le litre d'essence grimpe de 100 francs CFA, tandis que le gasoil subit une hausse de 150 francs CFA pour les particuliers. Un traitement à part est toutefois réservé aux entreprises et aux organisations qui écoperont d'une grille tarifaire spécifique. Edwige Opportune Puninginza, ministre chargé de l'énergie et des ressources hydrauliques, dévoile et justifie ces nouveaux prix fixés à la pompe.
3: Pour alléger et permettre également à l'État de continuer à faire face à ces besoins régaliens. Donc, nous avons scindé en deux. Il y a la population lambda. Pour acheter l'essence, il faut payer 1150. Donc, on a réajusté de 100 francs. Pour le gasoil, on a amené le prix à 1400, soit un ajustement de 150 francs. Maintenant, pour les gros consommateurs, on a amené le prix de l'essence à 1500 et le prix de gasoil à 1650.
2: La ministre Edwige Opportune Puninginza martèle que ce nouveau prix entre aussitôt en vigueur.
3: C'est maintenant parce que nous attendons la discussion avec les centrales. Le Premier ministre les avait déjà conviés pour les informer de cette éventualité et maintenant que c'est signé, on va faire entrer en vigueur à partir d'aujourd'hui.
2: Cette hausse du prix du carburant divise les syndicats. Les représentants des travailleurs ne sont pas d'accord entre eux. Certains acceptent les nouveaux tarifs alors que d'autres s'y opposent. De son côté, le gouvernement veut calmer la situation. En attendant, les autorités promettent de trouver des solutions et des aides pour soutenir la population.
0: Et puis Teddy, la deuxième édition des Bangui Final Sales Days est

0: des emplois, ainsi de suite. Ou alors une économie et un potentiel qui se concrétise enfin, parce que les partenaires ont décidé de se mettre ensemble. Nous pensons humblement que la deuxième option, c'est qu'à l'horizon 2030, nous ne devrons plus parler de potentiel de la RCA.
1: Pour le gouvernement, ce grand rendez-vous stratégique est l'opportunité idéale de poser les bases d'un développement durable. Le ministre des Finances, Hervé Ndoba.
2: Cela nous permet de véritablement regarder quelles sont les problématiques que nous avons dans le secteur financier, mais également de pouvoir proposer des solutions qui emporte donc le consensus, l'adhésion de l'ensemble des acteurs, tant la partie gouvernementale, le secteur public que la partie privée également, et les acteurs de financement, les investisseurs, les banques qui opèrent dans notre espace. Et donc nous sommes extrêmement ravis de pouvoir accueillir cet événement.
1: Fin des travaux ce samedi. Les participants ont encore 2 jours pour poser les jalons d'un système financier plus robuste. L'objectif final est clair, bâtir des institutions capables de soutenir concrètement l'économie réelle et de renforcer l'autonomie de notre sous-région.
3: Autre sujet d'actualité, c'est la deuxième session ordinaire de la 8e législature qui s'est ouverte hier à Bangui. Une session consacrée à l'examen du budget de l'État pour l'exercice 2027. Conformément à la loi, le gouvernement devait déposer ce projet de loi budgétaire au plus tard le 15 septembre dernier sur la table des députés. Mais cela n'a pas été le cas. Le président de l'institution, Simplice Mathieu Sarandi, dénonce ce manquement qui date depuis 2022 et invite le Premier ministre à respecter la Constitution. Ses propos ont été recueillis par Bolivis Massambaye.
4: Monsieur le Premier ministre chef du gouvernement. La deuxième session ordinaire de l'Assemblée nationale, elle est prioritairement consacrée à l'adoption de la loi de finances pour l'exercice budgétaire de l'année suivante et de la loi de règlement de l'exercice précédent. Mais pour être adopté, le projet de loi de finances doit d'abord être déposé sur le bureau de l'Assemblée nationale au plus tard le 15 septembre, comme le prescrit la Constitution de la 7e République. Malheureusement, pour des raisons objectives que nous comprenons volontiers, ce projet de loi arrive depuis 2022 jusqu'à 2026 en retard à l'Assemblée nationale, ce qui ne laisse pas assez de temps à consacrer à son examen par les élus de la nation. Nonobstant les efforts consentis par le gouvernement pour rendre disponibles ces deux importantes lois, il est donc regrettable de constater que le dépôt du projet de loi de finances 2027 soit fait en violation de la disposition constitutionnelle relative. Ceci constitue un mauvais signal dans la gouvernance des finances publiques à l'entame de la 7e République.
5: Chaque 2 octobre, la journée internationale de la non-violence est célébrée.
3: Quelle est la signification de cette édition 2026 pour les centrafricains et quelles sont les différentes conceptions de la non-violence dans le contexte centrafricain? Le point avec Saint-Fourien Ludovic Malikatia.
6: Cette journée célébrée chaque année pour promouvoir la paix et la sécurité revêt une importance capitale. Les centrafricains célèbrent aussi cette journée aujourd'hui. James Wanjabanga, coordinateur de la Fondation Vega Jeune pour le développement, explique le concept de la non-violence.
7: La non-violence, c'est un comportement responsable vis-à-vis de son prochain. Je prends un exemple. Quelqu'un t'a offensé. Au lieu de répondre le mal par le mal, tu es obligé de répondre par le pardon, par un sens de tolérance. Et c'est ça qu'on appelle la non-violence.
6: Père Jacques Sibiro, curé de la paroisse Notre-Dame de Fatima, explique ce que cette journée signifie pour le pays.
8: Cette journée est une journée importante pour chacune de nous parce que l'homme est créé à l'image de Dieu et nous sommes appelés à respecter l'autre et à le traiter comme une personne créée à l'image de Dieu.
6: Pour Rosine Zalangatondang, coordonnateur de l'association Jeunesse en marche pour le développement en Centrafrique, AGMADEC, cette journée doit inciter à la pratique de la tolérance au sein du peuple centrafricain.
9: C'est une journée interpellatrice à la conscience de tout le monde. La non-violence est une mentalité et un comportement qui renforce le processus de la paix. Et surtout, dans un pays qui regorge une diversité ethnique et culturelle, la non-violence, à travers le dialogue inclusif, constructif, est un maillon indispensable pour la construction et la consolidation de la paix que nous espérons tous.
6: Selon les observateurs de la vie sociale, la célébration de cette journée est très importante pour le maintien et le retour définitif de la paix en République centrafricaine.
3: Merci à vous Ludovic sur cette journée de la non-violence. Vous allez suivre dans la partie invitée l'intégralité de l'entretien entretien de James Wanjamaga, coordonnateur de la Fondation Vega Jeune pour le développement.
5: Justice dans l'affaire Alfred Yekatom Rombo et Patrice Edouard Gaïsion.

0: devant la Cour pénale internationale CPI à La Haye aux Pays-Bas. Une audience consacrée aux réparations des victimes s'est tenue hier.
1: La retransmission directe de cette audience a eu lieu ici à Bangui en présence des autorités et des victimes. Christ Roy Jordan Badimbi.
2: Tour à tour, les différentes parties à ce procès ont défilé devant les juges pour présenter leurs observations orales sur la question des réparations. Les représentants légaux des victimes demandent instamment aux juges de rendre justice à leurs clients profondément marqués par les exactions des accusés. Selon eux, plus de 10 000 victimes doivent impérativement être prises en compte dans cette affaire. De son côté, le bureau du procureur a rappelé que les crimes reprochés aux accusés sont suffisamment établis et que ces derniers doivent réparer les préjudices causés aux victimes. Enfin, les représentants du fonds au profit des victimes se sont longuement penchés sur les traumatismes subis. Toutefois, ils n'ont avancé aucune somme précise, estimant que c'est au juge qu'il revient de fixer le montant final de ces réparations. Le gouvernement centrafricain estime que réparer les victimes constituera une avancée majeure dans la lutte contre l'impunité en RCA, selon le chef de la délégation, le procureur Guy Martial Damangueré. De leur côté, les avocats de la défense contestent les chiffres présentés devant la Cour pénale internationale. La défense d'Alfred Hécatombe Rombo affirme notamment que le nombre des victimes annoncées ne correspond pas à la réalité et demande aux juges d'examiner cette question avec la plus grande attention. Enfin, les avocats de Patrice Edouard Ngaïsouna ont contesté l'utilité même de cette audience en rappelant qu'ils ont fait appel du premier jugement, renvoyant ainsi la suite de l'affaire à la décision finale de la chambre d'appel de la CPI. Pour rappel, la Cour pénale internationale a reconnu Alfred Hécatombe Rombo et Patrice Edouard Ngaïsouna coupables de crimes de guerre et crimes contre l'humanité commis en Centrafrique entre 2013 et 2014. Lors du jugement rendu le 24 juillet 2025, la chambre de première instance a condamné Alfred Hécatombe à 15 ans de prison et Patrice Edouard Ngaïsouna à 12 ans de prison ferme.
0: Ouvrons la page des sports avec la rencontre d'hier à Bangui entre le ministre des Sports, Héritier Doneng, et les syndicats des footballeurs centrafricains qui ont manifesté avant-hier.
1: Cette rencontre vise à écouter les manifestants qui réclament la démission du président de la fédération, Célestin Yanindi, et du coach Eloge Nza, Donest Punika.
3: Le ministre des Sports joue les médiateurs. Cette rencontre a permis à Héritier Doneng d'écouter individuellement les grévistes afin de comprendre l'origine de leur mécontentement. À l'issue de cet échange, le membre du gouvernement a appelé l'ensemble des acteurs au calme, les invitant à privilégier une solution pacifique pour garantir le développement durable du football centrafricain.
4: Moi j'ai dit, le sport unit le peuple, le sport ne divise pas. Le football n'est pas aujourd'hui appelé à nous diviser. Bien qu'il y ait eu des résultats qui ont été déplorés, mais nous sommes appelés à réfléchir ensemble. C'est ensemble que nous allons trouver une solution à ces problèmes. Donc ils ont souligné plusieurs aspects. D'abord, la problématique en fonction de la gouvernance, les résultats du sélectionneur, du staff technique, des profs de Bazo-Bongui et autres problèmes.
3: Les syndicats apprécient l'initiative du membre du gouvernement tout en restant prudents face à sa déclaration. Bruce Camo est l'un d'entre eux.
5: On a échangé sur plusieurs points. Nous maintenons nos points de vue par rapport à la mauvaise gouvernance et à la mauvaise gestion de la fédération. Nous prenons notre responsabilité. On lui a dit de prendre aussi sa responsabilité étant l'institution qui gouverne et nous appelle au calme et de voir par quels moyens il va rencontrer aussi le bureau exécutif de la fédération afin de leur présenter nos mécontentements vis-à-vis de leur gestion et de voir ce qu'ils vont donner comme la réponse. Et si ce n'est pas cohérent maintenant, ils vont faire une table ronde avec nous et la fédération pour voir par quelles voies et moyens pour qu'on puisse trouver un consensus afin d'avancer dans les choses.
3: Le ministre privilégie la voie du dialogue pour sortir de cette crise. Héritier Doneng promet de rencontrer le comité exécutif de la fédération centrafricain de football pour échanger et trouver une issue pacifique.
0: Bouclons cette édition avec les rencontres de la troisième journée de la Ligue des Nations qui sont programmées aujourd'hui.
1: Oui, à 19h45, la Pologne reçoit la Roumanie simultanément. La Belgique affronte la Turquie. Au même moment, duel entre la France et l'Italie. L'Ukraine se déplace sur la pelouse de l'Irlande du Nord. C'est la fin de ce journal. Merci de l'avoir suivi. On se retrouve à 7h pour le journal Asango.
0: C'est exactement ça. Teddy, merci à tous. Une petite pause avant l'invité de la rédaction.
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0: Radio Ndeke Luka reçoit aujourd'hui James Wadzabanga, coordinateur de la fondation Vega Jeune pour le développement, avec Symphorien Ludovic Malikatia. Leur entretien porte sur les différentes formes de violence et les moyens de les prévenir à l'occasion de la célébration de la Journée internationale de la non-violence.
8: James Wadzabanga, bonjour.
9: Bonjour, monsieur le journaliste.
8: Dites-nous, pourquoi est-il important de célébrer cette journée de la non-violence?
9: Je pense que c'est très important de célébrer la journée internationale de la non-violence parce que la violence ne résout pas un problème. La violence est un comportement que chaque personne devrait bannir dans son comportement. Raison pour laquelle il est important de célébrer la journée non-violence pour éradiquer totalement vraiment la violence au sein d'une communauté.
8: Dites-nous, qu'est-ce que c'est concrètement la non-violence?
9: La non-violence, comme vous pouvez le constater, c'est un comportement responsable vis-à-vis de son prochain. Je prends un exemple. Si par exemple quelqu'un t'a offensé, alors au lieu de répondre le mal par le mal, tu es obligé vraiment de répondre par le pardon, par un sens de respect, de tolérance, et c'est ça qu'on appelle la non-violence.
8: Aujourd'hui, dites-nous, quelles sont les principales formes de violence rencontrées par les gens?
9: Les différentes formes de violence rencontrées, je prends l'exemple dans une communauté. Alors, on peut avoir une violence intercommunautaire, c'est-à-dire des violences où une communauté fait face ou bien affronte une autre communauté. Il peut y avoir des violences verbales. Il peut y avoir des violences physiques. Donc, il y a plusieurs sortes de violences que nous pouvons constater.
8: Bien, dites-nous, quelles sont les formes les plus répandues, mais les plus vécues aujourd'hui par les communautés centrafricaines?
9: Alors, les formes de violences les plus pratiquées au sein de la communauté centrafricaine, nous avons dans un premier temps les violences verbales. Ces violences s'exécutent beaucoup plus par la communauté sans que nous nous rendons compte que ce que nous disons peut vexer, peut amener aussi des conflits. Il y a ce qu'on appelle la violence verbale. Il y a aussi les violences physiques. Les violences physiques, c'est lorsque on porte la main sur quelqu'un. Là, c'est ce qu'on appelle les violences physiques. Et il y a aussi les violences intercommunautaire ou dans la zone où je viens, par exemple à Sibut, si une personne dit que là ce sont des mandas, ce que vous faites là ce sont des mandas, ce sont les comportements des mandas, là ça devient verbal, et quand la communauté manda veut répliquer, ça peut aussi entraîner ce qu'on appelle la violence intercommunautaire et la violence physique.
8: Puisque vous parlez de la violence morale, physique et intercommunautaire, mais dites-nous, s'il faut parler de la violence physique par exemple, quelles sont les couches de la population les plus touchées par ce genre de violence?
9: Cette violence physique, la communauté la plus touchée, ce sont les femmes. Ce sont les femmes parce que vous conviendrez avec moi que les femmes sont victimes de beaucoup de violences commises par les hommes. Je prends un exemple. Dans un foyer donné ou bien dans une famille donnée, les femmes, non seulement elles sont victimes des violences verbales, elles sont victimes aussi. Si elles veulent revendiquer leurs droits, automatiquement, l'homme dit que non, tu n'as pas le droit de gronder sur moi, tu n'as pas le droit de parler devant moi. Et du coup, ça entraîne maintenant la violence physique sur la femme. Donc, il y a deux catégories de personnes qui subissent beaucoup plus ces violences physiques. Non seulement les femmes et les enfants. Ces deux catégories de personnes-là subissent beaucoup plus la violence physique.
8: Comme vous le dites, pour quelles raisons, selon vous, une personne peut-elle faire recours à la violence?
9: Bon, une personne peut faire recours à la violence, c'est d'après l'éducation de tout un chacun. Une personne bien éduquée sait que quand il est offensé, quand il a un problème, il peut faire recours à la justice. Mais si par exemple la justice ne rend pas la justice comme il se doit, ça peut aussi entraîner ce qu'on appelle la violence physique. La personne peut dire que bon, ok, comme la justice ne dit pas le droit, moi-même je vais rendre ma justice à moi. Et là, ça devient compliqué.
8: Mais est-ce vraiment une raison fondée pour faire violence?
9: Je pense que, comme je vous ai dit tantôt, c'est pas une raison, n'est pas une raison pour qu'on puisse faire la violence sur son prochain. Donc, le mieux, même si la justice ne dit pas le droit, mais il y a aussi des instances judiciaires qu'il fallait remonter pour essayer de trouver. Il y a des cours de cassation, il y a des cours d'appel, etc., etc. Il fallait remonter dans toutes ces instances-là pour que le droit puisse être dit. Mais si, à votre niveau ici, peut-être au niveau du commissariat, au niveau de la gendarmerie, ici vous dites que non, il n'y a pas la justice, c'est archi faux. Donc, il fallait que toutes ces procédures-là puissent suivre son cours pour que vraiment qu'il y ait vraiment la justice dans notre pays. Et quand il y a la justice dans notre pays, il y aura la paix, il y aura zéro violence dans notre pays.
8: Maintenant, dites-nous, quel est le rôle des parents, des enseignants, des communautés, des médias et des autorités pour éviter la violence et favoriser la paix?
9: Je pense que toutes ces catégories des personnes que vous venez de dénumérer sont des éducateurs, sont des promoteurs de paix. Si réellement chaque catégorie joue son rôle, par exemple, si les journalistes jouent leur rôle en tant qu'acteurs de paix, il peut favoriser vraiment la paix dans notre pays. Si les enseignants pratiquent et réellement communiquent et respectent l'éducation civique au centre de leur communication, je pense qu'on peut éradiquer la violence et faire restaurer la paix dans notre pays.
8: Pour terminer, quel message souhaitez-vous adresser aux Centrafricains à l'occasion de cette journée internationale de la non-violence?
9: Le message que j'ai à lancer aux Centrafricains par rapport à cette journée, tout Centrafricain a subi les conséquences même de la violence dans notre pays. Et donc, on ne peut pas accepter, on ne peut pas tolérer pour que, continuellement, on puisse pratiquer la violence, la violence. La violence ne résout pas. La violence amène encore la violence et la violence détruit notre communauté. Donc, le conseil que j'ai à donner en tant que citoyen à mes confrères, c'est de ne pas céder à la violence, quel qu'en soit le degré des problèmes, de ne pas céder à la violence pour que notre pays puisse aller de l'avant, développer comme les autres pays qu'on écoute parler du Rwanda, du Gabon, des autres pays d'Afrique. Nous aussi, nous voulons évoluer dans ce sens. Donc, si on éradique vraiment la violence au sein de notre communauté, je pense qu'on peut aller. Et vous conviendrez avec moi, monsieur le journaliste, que la violence aussi chasse ou bien freine la venue même des investisseurs dans un pays donné. Ou un pays où il y a trop de violence, les investisseurs fuient pour venir dans ce pays. Alors, quand il y a la paix, quand il y a la non-violence pratiquée au sein d'une communauté, les bailleurs de fonds, les investisseurs peuvent venir investir dans ce pays-là.
8: James Wanchabanga, je vous remercie.
9: C'est à moi de vous remercier, monsieur le journaliste.
0: Merci à ceux qui écoutent Radio Nekeluka, votre radio de proximité. Voilà, vous venez de suivre l'invité de la rédaction. Et c'était James Wanchabanga, coordonnateur de la Fondation Vega Jeune pour le Développement. Il était au micro de Symphorien Ludovic Malikatia. Leur entretien était à propos des différentes formes de violence et les moyens de la prévenir ici par rapport à la journée internationale de la non-violence célébrée aujourd'hui. 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Grand merci à tous. Il est 6h21. Une petite pause avant de suivre la chronique économique.

0: merci beaucoup. Radio Nekiloka, il est temps maintenant de céder la place à Sabrina Larissa Naïlou pour la chronique économique sur Radio Nekiloka. Bonjour Sabrina, aujourd'hui vous vous intéressez au Bangui Financial Day.
1: Bonjour Ursula Merveille Mevala, bonjour à toutes et à tous. Effectivement, un rendez-vous des banquiers et des acteurs financiers.
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1: La deuxième édition des Bangui Financial Days s'est ouverte ce jeudi dans la capitale centrafricaine. Un grand rendez-vous des acteurs financiers couplé cette année avec la journée des banquiers de la CEMAC. Pour comprendre l'intérêt économique de cet événement pour le pays, nous rencontrons Martial Steve Bétissinga dans cette chronique économique.
3: Passer des promesses aux actes. Si la République centrafricaine regorge des richesses et potentiels, les Bangui Financial Days visent désormais des résultats concrets pour le développement du pays. Félix Landré Ndiumé, président de l'association professionnelle des établissements de crédit de Centrafrique APK, en dit plus.
4: Quelle économie voulons-nous construire en 2030? Une économie où le potentiel existe sur le papier. Tout le monde en parle. Il y a beaucoup de potentiel. Ou une entreprise, des infrastructures, des emplois, ainsi de suite. Ou alors une économie et un potentiel qui se concrétisent enfin, parce que les partenaires ont décidé de se mettre ensemble. Nous pensons humblement que la deuxième option, c'est qu'à l'horizon 2030, nous ne devrons plus parler du potentiel de la RCA.
3: Les banquiers et experts du secteur veulent mettre le paquet sur le financement des prêts petites et moyennes entreprises, considérées comme le moteur du relèvement socio-économique. Félix Landré Ndiumé.
4: Nos PME ne sont pas abandonnées à elles-mêmes. Pourtant, elles sont au cœur de notre économie. Le vecteur de transformation, c'est les PME. Les PME sont au cœur de notre économie. Nous devons les construire. Nous devons construire des ponts. Le fonds de garantie en est une illustration. Aujourd'hui, on a un pont entre les entrepreneurs et les banques qu'est le fonds de garantie. Notre ambition doit être simple, transformer des initiatives isolées en écosystème de croissance et d'impact.
3: Pour le gouvernement, ce grand rendez-vous stratégique est l'opportunité idéale de poser les bases d'un développement durable. Le ministre des Finances, Hervé Ndoba.
5: Cela nous permet de véritablement regarder quelles sont les problématiques que nous avons dans le secteur financier, mais également de pouvoir proposer des solutions qui emportent donc le consensus, l'adhésion de l'ensemble des acteurs, tant la partie gouvernementale, le secteur public que la partie privée également, et les acteurs de financement, les investisseurs, les banques qui opèrent dans notre espace. Et donc nous sommes extrêmement ravis de pouvoir accueillir cet événement.
3: Fin des travaux ce samedi, les participants ont encore 2 jours pour poser les jalons d'un système financier plus robuste. L'objectif final est clair, bâtir des institutions capables de soutenir concrètement l'économie réelle et de renforcer l'autonomie de notre sous-région.
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juste après ce petit rendez-vous économique sur Radio Nekiluka, c'est l'heure de suivre la prévision météorologique. Alors, la prévision météorologique de ce vendredi matin nous emmène d'abord à Nola, dans la Sangambaïré. Ce matin, 22 degrés à Nola en raison de l'humidité, des éclaircies, formation brumeuse. Et l'après-midi, nous notons une élévation de température à 32 degrés, un ressenti de 39 degrés. Le ciel va se couvrir progressivement à Nola et une possibilité d'averse en fin d'après-midi. Le soir à Nola, 24 degrés de température avec un ciel couvert, averse faible de plus en plus rare, risque de pluie à 55%. La nuit plus tard à Nola, 22 degrés de température, ciel couvert, développement de foyers orageux, possibilité d'averse à 40%. Aux alentours de Nola, même température à Lopo, même température à Boussa, même température à Bikula. Du côté de Bangui, ce matin, nous sommes à 22 degrés de température, tout comme à Nola, avec un temps un peu humide. L'après-midi, la température va monter à 32 degrés. Le ressenti sera de 44 degrés sous l'influence du soleil, de léger passage nuageux. Et le soir à Bangui, 25 degrés de température en raison de l'humidité, voile nuageux, laissant place à un ciel de plus en plus lumineux. La nuit plus tard, 23 degrés de température, possibilité d'averse plus tard dans la nuit. Aux alentours de Bangui, du côté nord, sud, est, ouest, nous partageons les mêmes conditions météorologiques. C'est tout, prenez soin de vous et à tout de suite.

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1: Bon voilà, 6h29 minutes sur Radio Ndekeloka, votre radio de proximité. Là comme ça nous repartons en musique en attendant de retrouver Emmanuel Saint-Boniface pour le magazine, j'allais dire, ici la Centrafrique. 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Nous retrouvons qui Mimi dans ce titre Pas ta vie.

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0: Hein?
1: Eh, lui, expliquez, n'est-ce pas. Depuis là, l'été, la mouchure était le gagné budget, bébé. Le gagné budget, bébé, me dit, eh, mon gars, ben, mon gars, le docteur, t'as bien, mais bien, mon vocal, t'as le lingasso, t'es là, mon gars, y'a ni, t'es là, t'as bien, tout le monde, il y a de main.
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1: 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Hein? 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
1: 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Mais la matière, ah, le nom de quoi, pas docteur ni? Ah, bah, donc, bon, quoi,
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1: Bonjour,
4: bonjour, bonjour.
1: Tu as fait comment pour arriver ici?
4: J'ai
1: pas vu ce que tu as amené hier de l'hôpital.
4: Non.
1: Écoute, je lui ai dit, s'il s'agit d'aller à l'hôpital pour les contraceptifs, on doit s'entendre.
4: Non, pas en Europe, on doit s'entendre.
1: Alors, parce que moi, je suis un expert en contraception.
4: Eh.
1: Voilà, mais il y a certaines contraceptions, on peut mettre ça dans le pain, on mange. On met ça dans les bouillies, on boit.
4: Oui,
1: on mange. Il y a certains aussi, on met dans la soupe, on boit, dans la nourriture, la boule de manioc.
4: On consomme. N'a de mango, quoi.
1: Voilà, on peut mettre ça dans un pistolet et puis on te tire avec. Tu vois?
4: Bah, cool, moi, spécialiste,
1: il y a plus de méthodes.
4: Boyo, t'es un homme.
1: Même dans la bière, tu prends.
4: Johnny?
1: Mais dans l'espace, dans l'air, tu aspires.
4: Ok. Bari, mais il y a un homme qui est un homme. Tu as un homme qui est un homme. Tu es un homme.
1: Tu es un homme qui est un homme.
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5: 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Après le sketch du jour, nous passons maintenant aux événements que nous avons retenus parmi tant d'autres concernant la date du 2 octobre dans le monde. Nous commençons avec la Journée internationale de la non-violence qui est célébrée le 2 octobre de chaque année. Elle permet de diffuser le message de la non-violence par l'éducation et la sensibilisation pour en créer une culture de paix, de tolérance et de compréhension. Nous rappelons que cette journée est commémorée par rapport à la naissance de Mohandas Gandhi le 2 octobre 1869. C'est une figure, il est une figure majeure de l'indépendance de l'Inde et promoteur de la non-violence. Nous remontons au 2 octobre 1958, l'indépendance de la Guinée menée par Ahmed Sékou Touré. La Guinée proclame officiellement son indépendance vis-à-vis de la France. Elle devient le premier État de l'Afrique occidentale française, AOF, à rejeter la communauté française proposée par le général de Gaulle. Et voilà que le 2 octobre est aujourd'hui la fête nationale en Guinée. Vous êtes toujours à l'écoute de Radio Nikéoka, 6h52 minutes. Nous passons maintenant à la chronique Un jour, une question, un jour, une chanson.
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1: Je suis allé à la bouche.

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3: 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À ça aussi, ni besoin de tenir ça qu'on est un leader communautaire. Donc, tu en as là-bas, n'ambitieux, le côté ça la émission. Mais la radio, tu fais ça tenir. Les procédures judiciaires sont gratuites. Les procédures judiciaires sont gratuites. Ça, tu fais rien. À faire que ce soit mon côté déposer plainte, mon côté déposer plainte, la service de gendarmerie ou la police, dans le côté aussi tribunal 5-5 et Tongwan a convoqué moi. Mon plaignant a convoqué le souci, le cas accusé, et même le gars, le doit-il payer 5 francs au cop. Que ce soit dans une voiture de gendarmerie, que ce soit dans une voiture de la police, que ce soit même dans une voiture de justice, à quelque chose là, le tintin même, à Kindiala Safani. Et dernièrement, dans le mois de mai, mission à Ghana Bangassou, Ghana Lutti, soit un politique, documentaire politique nationaliste droit de l'homme, et directeur, le quoi le fatin, soit un séminaire sur le Ghana Bangassou, le fatin, le quoi et que matin, soit.
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3: 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Et puis, moi, je suis en train de sous acte déni sans témoin, sans enquête. Est-ce que tu es sous acte ou même tu es en train de faire un lien, parce que tu es en train de faire un lien, tu es en train de faire une connaissance, tu es en train de faire sans plainte, il faudrait que tu interpelles ou que tu es en train de faire. Ou bien, moi, je suis en train de faire un lien sans convocation, moi, je suis en train de faire un service FSI, tu es en train de faire un lien. Donc, il faut à faire une enquête. 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

0: est tombé ça en anglais, donc ça veut dire que il nous croit à moi en donner Bible et quelqu'un dit demain. Si Nanda tu peux ça, tu es là sous là. À comprendre. Voilà.
1: La pogonophobie,
2: nom féminin, du grec pogon, barbe, et phobie. Nom féminin du grec phobos, crainte. Aversion instinctive très vive. En psychiatrie, peur irraisonnée et angoissante, déclenchée par un objet, une personne, une situation, et dont le sujet reconnaît généralement le caractère inadapté. La pogonophobie est une peur ou une aversion excessive envers les barbes, notamment envers les personnes qui portent une barbe. Une personne qui souffre de la pogonophobie peut ressentir de l'inconfort ou de l'anxiété en présence d'un barbu. La pogonophobie. 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Pogonophobie. 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
0: 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ou c'est une des gens qui ont été en train de se faire. 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

0: 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Nous vous invitons à suivre le résumé d'informations avec Parfait et du Comissé.
1: Bonjour Bertie, bonjour à tous. Le gouvernement a officialisé hier l'augmentation des prix du carburant à la pompe. Le comité d'urgence qu'il a mis en place a rencontré les représentants des organisations et fédérations syndicales hier à Bangui pour annoncer la nouvelle. Jeff Dao nous fait le point.
2: Le portefeuille des automobilistes centrafricains va encore subir un coup. Les tarifs augmentent à la pompe, le litre d'essence grimpe de 100 francs CFA, tandis que le gasoil subit une hausse de 150 francs CFA pour les particuliers. Un traitement à part est toutefois réservé aux entreprises et aux organisations qui écoperont d'une grille tarifaire spécifique. Edwige Opportune Puninginza, ministre chargé de l'énergie et des ressources hydrauliques, dévoile et justifie ces nouveaux prix fixés à la pompe.
3: Pour alléger et permettre également à l'État de continuer à faire face à ses besoins régaliens, donc nous avons scindé en deux. Il y a la population lambda. Pour acheter l'essence, il faut payer 1150. Donc on a réajusté de 100 francs. Pour le gasoil, on a amené le prix à 1400, soit un ajustement de 150 francs. Maintenant, pour les gros consommateurs, on a amené le prix de l'essence à 1500 et le prix de gasoil à 1650.
2: La ministre Edwige Opportune Puninginza martèle que ce nouveau prix entre aussitôt en vigueur.
3: C'est maintenant parce que nous attendons la discussion avec les centrales. Le premier ministre les avait déjà conviés pour les informer de cette éventualité et maintenant que c'est signé, on va faire entrer en vigueur à partir d'aujourd'hui.
2: Cette hausse du prix du carburant divise les syndicats. Les représentants des travailleurs ne sont pas d'accord entre eux. Certains acceptent les nouveaux tarifs alors que d'autres s'y opposent. De son côté, le gouvernement veut calmer la situation. En attendant, les autorités promettent de trouver des solutions et des aides pour soutenir la population.
1: Jeff Dao sur Radio Ndéké Luka. Autre sujet d'actualité, la deuxième session ordinaire de la 8e législature s'est ouverte hier à Bangui. Une session consacrée à l'examen du budget de l'État pour l'exercice 2027. Conformément à la loi, le gouvernement devait déposer ce projet de loi budgétaire au plus tard le 15 septembre dernier sur la table des députés. Mais cela n'a pas été le cas. Dans son discours, le président de l'institution, Simplice Mathieu Sarandi, a dénoncé ce manquement qui date depuis 2022 et a invité le Premier ministre à respecter la Constitution. Rappelons que cette deuxième session ordinaire se déroule du 1er octobre au 29 décembre prochain. Et puis parlons à présent de la journée internationale de la non-violence célébrée aujourd'hui. Quelle est la signification de cette édition de 2026 pour les centrafricains? Quelles sont les différentes conceptions de la non-violence dans le contexte centrafricain? Le point avec Saint-Fourien Ludovic Malikatia.
4: Cette journée célébrée chaque année pour promouvoir la paix et la sécurité revêt une importance capitale. Les centrafricains célèbrent aussi cette journée aujourd'hui. James Wanjabanga, coordinateur de la Fondation Vega Jeune pour le Développement, explique le concept de la non-violence.
5: La non-violence, c'est un comportement responsable vis-à-vis de son prochain. Je prends un exemple. Quelqu'un t'a offensé. Au lieu de répondre le mal par le mal, tu es obligé de répondre par le pardon, par un sens de tolérance. Et c'est ça qu'on appelle la non-violence.
4: Père Jacques Sibiro, curé de la paroisse Notre-Dame de Fatima, explique ce que cette journée signifie pour le pays.
6: Cette journée est une journée importante pour chacun et chacune de nous parce que l'homme est créé à l'image de Dieu et nous sommes appelés à respecter l'autre et à le traiter comme une personne créée à l'image de Dieu.
4: Pour Rosine Cézanne Gatondang, coordonnateur de l'association Jeunesse en Marche pour le Développement en Centrafrique, AGMADEC, cette journée doit inciter à la pratique de la tolérance au sein du peuple centrafricain.
7: C'est une journée interpellatrice à la conscience de tout le monde. La non-violence est une mentalité et un comportement qui renforce le processus de la paix. Et surtout, dans un pays qui regorge une diversité ethnique et culturelle, la non-violence, à travers le dialogue inclusif, constructif, est un maillon indispensable pour la construction et la consolidation de la paix que nous espérons tous.
4: Selon les observateurs de la vie sociale, la célébration de cette journée est très importante pour le maintien et le retour définitif de la paix en République centrafricaine.
1: Actualité

0: Victoire du pays des Galles 2 buts à 1 face à la Norvège de Erling Haaland. L'Allemagne a battu la Serbie sur le score de 2 buts à 0. Le Danemark s'est incliné à domicile 4 à 2 devant le Portugal. Les Portugais qui ont joué sans Cristiano Ronaldo, puisque vous l'avez sans doute écouté hier dans nos éditions, celui-ci a quitté le rassemblement de son équipe après des tensions avec son entraîneur. Ainsi s'achève ce résumé d'actualité. La version Sango, c'est maintenant. 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

0: Merci à vous de choisir le son pour NFFM, Radio de Kaluka, Fali Poupa pour ce titre aussi, assisté à Michael Love Zeneta qui contrôle la partie technique. 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Composition du dossier de candidature. Une demande manuscrite adressée au directeur de l'Institut universitaire de gestion des entreprises IGE. Une attestation du baccalauréat ou du diplôme équivalent certifié par la direction des examens et concours DEC, un extrait ou une copie légalisée d'acte de naissance, un certificat médical datant de 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Deuxième page. La date limite et de clôture des dossiers du mercredi 30 septembre au mercredi 7 octobre 2026 à 12h. 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Cette fois, des sous, n'a pas de contrôle, n'a d'affront de Kiloka, à la qui m'a en de Sola Kida, auditeur de 100.9 FM, Radio de Kiloka, désolé, se communique d'abord en français, puis la suite en langue nationale Sango. 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La suite, vous allez le suivre dans les après-midi de Ndeki Loka. Il est 9h29. Dans un instant, nous allons céder la place à Idiali Sambo pour la chronique recette de cuisine, d'abord en français, puis en langue nationale Sango et le magazine Entre Voisins. 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
1: Ou de fourchette. Bienvenue dans la chronique recette de cuisine. Aujourd'hui, on fait le plat préféré des enfants et des grands, le spaghetti à la viande. Simple, rapide et qui cale bien le ventre. En 30 minutes, c'est prêt. On y va. Pour cette recette, vous aurez besoin d'un paquet de spaghetti, de la viande hachée, de bœuf, 2 oignons, 3 tomates mûres, une boîte de concentré de tomates si vous en avez, de l'ail, un poivron, huile, sel, poivre, cube, mais c'est facultatif, le feuille de laurier et persil. Maintenant, passons à la préparation. On cuit les spaghettis, on fait bouillir beaucoup d'eau avec du sel et un peu d'huile. On casse les spaghettis en deux ou on les laisse longs, comme vous voulez. On cuit 8 à 10 minutes. Il faut qu'ils restent un peu fermes. On égoutte et on réserve avec un filet d'huile pour qu'il ne colle pas. Dans une marmite, on chauffe un peu d'huile. On fait dorer un oignon émincé avec l'ail écrasé. On ajoute la viande hachée. On mélange bien. On écrase avec la cuillère pour ne pas avoir de gros blocs en sel et en poivre. Quand la viande change de couleur, on ajoute les tomates coupées, le concentré de tomates et le laurier. On laisse mijoter pendant 10 minutes. Si c'est trop épais, on ajoute un demi-verre d'eau chaude. On ajoute le deuxième oignon coupé en lamelles et le poivron. On laisse encore 5 minutes, le secret. Les oignons doivent rester un peu croquants. Deux options, soit on mélange directement les spaghettis dans la sauce à la viande, soit on sert les spaghettis à part, la sauce au-dessus. Moi, je préfère mélanger, ça prend plus de goût. Astuce du jour, ajoutez une petite cuillère de sucre dans la sauce tomate, ça enlève l'acidité. Et pour les enfants, râpez une petite carotte dans la sauce, ils ne le verront pas et c'est plus nutritif. Servez bien chaud avec un peu de persil par-dessus, un vrai régal. Et voilà, c'est fini pour aujourd'hui, mais n'oubliez pas notre rendez-vous de ce dimanche à 12h05 dans le magazine culinaire. 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
2: Ça nous appartenait.
3: Il y a une bande de gens qui sont venus me déguerpir.
2: Un matin comme ça, moi j'étais tout de suite dehors.
3: Il n'y a aucun document que j'ai vu.

non-violence de formidable musique. Thierryzo, un peu de ce monde, un de magazine, magazine de sensibilisation, magazine entre voisins, à l'occasion de la journée de non-violence célébrée à l'international aujourd'hui.

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3: 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Nous vous invitons à suivre le Flash Info, le tout premier passage de ce matin avec Parfait et du Comissé. Une fois de plus, bonjour Teddy.
4: Une fois de plus, bonjour Bertie. Bonjour à tous. Le gouvernement a officialisé hier la hausse des prix du carburant à la pompe, fixant le litre d'essence à 1150 francs pour les particuliers, soit une augmentation de 100 francs. Pour les entreprises et les sociétés, un litre d'essence se vend désormais à 1500 francs. Quant au gasoil, le prix des litres pour les particuliers est à 1400 au lieu de 1250. Et pour les entreprises et les sociétés, elles doivent désormais payer le litre de gasoil à 1600. Le gouvernement a rencontré hier les représentants des organisations et fédérations syndicales à Bangui pour annoncer la nouvelle. Autre sujet d'actualité, la deuxième session ordinaire de la 8e législature s'est ouverte hier à Bangui. Une session consacrée à l'examen du budget de l'État pour l'exercice 2027. Conformément à la loi, le gouvernement devait déposer ce projet de loi budgétaire au plus tard le 15 septembre dernier sur la table des députés. Mais cela n'a pas été le cas. Actualité hors de nos frontières en France, les étudiants poursuivent leur manifestation ce matin. Ils sont encore descendus dans les rues pour réclamer davantage de moyens et de meilleures conditions dans les établissements. D'après certaines sources, près de 2000 personnes ont été déjà interpellées depuis le début de la mobilisation et certaines sont déjà placées en garde à vue à la suite de débordements liés au blocage des lycées. Le ministre des Sports, Héritier Doneng, a échangé hier avec les syndicats des footballeurs centrafricains. Cette rencontre vise à écouter ces derniers qui réclament la démission du président de la Fédération, Célestin Yanindi, et du sélectionneur Eloge Enza, accusé de mauvaise gestion de cette discipline. 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

0: 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Vous nous écoutez, auditeurs des 100.FM, comme vous le savez, tous les lundis, vendredis, après les informations de 9h, c'est pour suivre la table ronde des matins Ndiki Loka. Retrouvons Idialis Sambo et ses invités pour la table ronde. Idia, bonjour. Qui sont vos invités et de quoi vous nous parlez dans ce magazine d'aujourd'hui?
1: Bonjour Bertie, bonjour à tous. À l'occasion de la journée internationale de la non-violence célébrée aujourd'hui, nous échangeons sur le levier de solidarité et d'action humanitaire en RCA avec l'ONG Concordis International et CCO.
0: Nous vous écoutons alors.
1: Merci beaucoup.

0: Bonjour à tous et bienvenue dans la table ronde des matins de Ndekeluka. Aujourd'hui, le monde célèbre la journée internationale de la non-violence décrétée par l'ONU en hommage à la naissance de Mahatma Gandhi le 2 octobre 1869. Pour nous en RCA, cette journée a un sens particulier. Comment parler de solidarité quand les routes sont coupées? Comment apporter l'aide quand la violence ferme les portes? C'est autour de ces interrogations que nous allons débattre avec nos invités. Autour de la table, nous avons Monsieur Basile Alpha Seba, chef de projet à CCO, bonjour.
1: Bonjour.
0: Également Monsieur Othniel Josepha Dalikumba Mbombo Komelo, responsable suivi et évaluation à Concordis International, bonjour.
2: Bonjour.
0: Cette émission est réalisée en partenariat avec le comité de coordination des ONG en RCA, en abrégé CCO-RCA.
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0: La table ronde sur Radio Ndekeluka. Nous allons débattre avec nos invités. Première question. Monsieur Basile Alpha Seba, quand on dit non-violence dans le travail humanitaire en RCA, de quoi on parle exactement sur le terrain?
1: Merci Edia pour la question et bonjour aux auditeurs. Je pense que le CCO, comme vous le connaissez, c'est une plateforme qui regroupe des organisations humanitaires et des organisations de développement. Quand on parle de la non-violence aujourd'hui, en tant que CCO, pour nous, c'est parler d'un permis d'accès humanitaire. Parce que pour toutes les activités humanitaires et de développement, s'il existait des violences, ou soit des conflits armés et autres, ça empêche les acteurs d'accéder aux populations. Et même à l'interne, au sein des organisations, selon le droit international humanitaire, les principes impulsent aux organisations de former des codes de conduite qui amènent les travailleurs humanitaires et les acteurs de développement à adopter un comportement de non-violence pour pouvoir leur faciliter l'acceptation et de mener à bien leurs activités. Je pense que ça, c'est le lien qu'on peut faire avec ce que nous faisons et pour cette journée de la non-violence. Merci.
0: Je reste toujours avec vous. Comment vos principes fondamentaux, neutralité, impartialité et indépendance, vous aident à être acceptés par les communautés locales?
1: Je pense que les principes humanitaires, pour nous limiter seulement à ces trois, au centre de ces principes, il y a l'humanité qui est là. Et les actions humanitaires permettent de soulager les populations. Et donc ces principes

0: humanitaire favorise ou facilite aux acteurs humanitaires d'intervenir et de travailler dans un contexte où la violence est déjà active, où il y a peut-être des affrontements et autres. Et ces principes garantissent aux acteurs humanitaires de se comporter d'une manière responsable et de pouvoir sillonner entre ces méandres de violence pour pouvoir accéder aux populations. Et c'est là le lien que nous faisons avec cette journée, qui est plus de plaider pour l'accès. Tandis que la non-violence, c'est une politique sociale promue par certains leaders, en l'occurrence Mahatma Gandhi, qui attaque plus les causes des conflits. Et donc c'est un travail qui est fait en amont pour pouvoir éviter d'arriver aux violences. C'est pourquoi vous voyez au sein du CCO, nous avons aussi des organisations de consolidation de la paix et des organisations de développement donc, qui peuvent travailler à prévenir ces violences, mais ça n'empêche pas que les acteurs humanitaires puissent se munir de ces principes pour pouvoir, même s'il y a des violences, avoir l'accès aux populations.
1: Merci à vous, Monsieur Basile Alpha Seba, Monsieur Othniel Josepha Dalikumba. Avez-vous un exemple concret des conséquences de la violence sur les actions humanitaires?
2: Oui, je pense qu'il y a plusieurs exemples à citer. Il y a souvent ce qu'on appelle l'attaque d'un convoi humanitaire ou d'une base entraîne immédiatement la suspension des activités ou retrait temporaire des ONG. Vous voyez, les conséquences directes sont subies par les populations. Et que chaque acte de violence isole un peu plus la population civile et bloque accès aux services sociaux de base et augmente la mortalité et la malnutrition. Donc du coup, vous voyez que c'est pour dire que chaque acte de violence visant les humanitaires porte en lui un grand risque ou menace sur la population dépendante en aide, en soins et la nourriture.
1: Mais je reste toujours avec vous. Qu'est-ce qui se passe vraiment quand une route est bloquée ou qu'il y a des affrontements? Quel est l'impact sur votre action humanitaire?
2: En fait, si une route est bloquée, vous voyez que l'assistance ne va pas parvenir aux endroits où peut-être les humanitaires veulent à tout prix atteindre. Déjà, non seulement les indicateurs d'atteinte de la population, vous allez voir qu'il y aura beaucoup de blocus. Donc du coup, ça fait que, comme je disais tout à l'heure, il y aura pas mal de la mortalité, il y aura peut-être ce qu'on appelle la famine dans ces localités.
1: Merci, Monsieur Othniel Josepha. Monsieur Basile Alpha Seba, je reviens encore vers vous. Qu'est-ce qui se passe vraiment quand une route est bloquée ou qu'il y a des affrontements?
0: Oui, je donne un exemple concret. Quand vous quittez, supposons que vous êtes médecin, et que vous travaillez pour une organisation qui fait dans le domaine de la santé, et que vous quittez votre maison pour venir dans votre lieu de service qui aide les enfants, qui sauve les enfants. Et si, par exemple, il y a un incident ou des violences ou des manifestations violentes qui bloquent le passage, je pense que vous devez d'abord préserver votre vie et vous n'allez pas arriver à destination. Et donc, ça c'est un exemple concret où la route. Et si vous n'arrivez pas et que vous devez porter de l'aide à un enfant mourant, je pense que peut-être que l'exemple est un peu trop à l'extrême, mais vous verrez que vous n'allez pas travailler aujourd'hui. Et ça c'est l'impact de cette violence sur votre activité ou sur votre travail en tant qu'acteur humanitaire.
1: C'est l'impact et quelles sont les conséquences sur la population, surtout celles qui sont à l'intérieur du pays?
0: Votre question me ramène aussi à dire que quand on parle de la violence ici, il n'y a pas seulement, non seulement la violence physique, mais il y a aussi d'autres formes de violence structurelles et autres. Et donc, vous voyez déjà même l'accès par la route, l'état des routes, et si on ajoute encore les violences physiques, ce que déjà la population est un peu déconnectée de ce qui se passe au niveau de la capitale. Et si les aides n'arrivent pas vers ces populations qui n'ont pas assez de moyens ou les structures n'ont pas assez d'infrastructures pour pouvoir aider. Et je pense que le travail des humanitaires dans l'arrière-pays reste un appui qui est très important auprès du ministère, des différents ministères ou du gouvernement. Mm-hmm. Et donc ce blocus pour les populations, c'est les priver déjà de cette aide qui devait leur arriver. Et les conséquences, je pense qu'elles sont, elles sont énormes et on peut en citer beaucoup, mais je pense que ça, c'est un peu le cas que je peux vous donner.
1: Les conséquences sont énormes, c'est votre avis, monsieur Basile Alpha Seba. Monsieur Othniel Josepha Dalikumba, on pense souvent que protéger les humanitaires, c'est le travail des forces de sécurité, mais quel rôle les chefs de village, les jeunes et les communautés elles-mêmes peuvent jouer pour protéger cet espace humanitaire?
2: Oui, Edia, vous savez que la sécurité des humanitaires repose beaucoup plus d'abord sur l'acceptation communautaire. Les chefs de village et les autorités coutumières, ils sont les grands du dialogue, les garants, je dirais, les garants du dialogue. Ils sensibilisent les jeunes et identifient les rumeurs avant qu'elles ne se transforment en actes de violence. Et aussi les jeunes, au lieu d'être perçus par exemple comme des facteurs de risque, les jeunes formés deviennent des ambassadeurs de la non-violence et protègent les installations de leur propre localité. Les communautés, en alertant en temps les équipes sur les risques d'insécurité sur la route et en défendant publiquement les neutralités des humanitaires, la communauté crée elle-même un environnement sûr, c'est-à-dire un espace humanitaire.
1: Nous sommes toujours dans les matins de Ndekeluka. Aujourd'hui, c'est la journée internationale de la non-violence, autant pour moi. Quel est le levier de solidarité et d'action humanitaire en RCA? Autour de la table, nous avons deux invités. Monsieur Basile Alpha Seba, responsable programme à CCO RCA. Également, Monsieur Othniel Josepha Dalikumba Mbombo, qui est responsable suivi et évaluation en Concordis International. Ce sont avec ces invités que nous débattons dans cette émission. Monsieur Basile Alpha Seba, le CCO se positionne comme un facilitateur. Comment cette position nous permet-elle de renforcer le lien de confiance entre les organisations humanitaires et les communautés bénéficiaires?
0: Merci. Je pense que le CCO, comme je l'ai dit dans mes mots d'introduction, nous sommes une plateforme et nous prenons position pour tous nos membres. Et nous sommes facilitateurs. D'ici par facilitateur, nous voulons dire que nous aidons nos membres à pouvoir se tenir aux principes humanitaires. Et pour nous, ça c'est très fondamental. Ces principes humanitaires sont compris par les acteurs humanitaires, mais aussi par des sensibilisations et par des séries de formations que le CCO délivre aux acteurs étatiques et parfois des sensibilisations au niveau des communautés sur le rôle et l'importance du travail des acteurs humanitaires ou du développement. Ça nous donne ce rôle de facilitateur, de faire comprendre aux bénéficiaires et ceux qui apportent de l'aide l'importance de se limiter à ces principes pour permettre un environnement qui est sécurisé et qui facilite les uns et aux autres de pouvoir bénéficier et aussi apporter de l'aide. Et je pense que c'est ça, c'est le travail du CCO en tant que facilitateur entre les organisations membres et la communauté ou les communautés bénéficiaires.
1: Nous savons que Concordis International ne distribue pas de vivres. Vous travaillez sur la racine des conflits. Quel est exactement votre rôle en RCA, Monsieur Othniel Josepha?
2: Effectivement, Edia Concordis ne distribue pas des vivres. Concordis, en tant qu'un membre de CCO et parmi les baptiseurs de la paix, travaille sur la transformation des conflits avec une approche de la non-violence en amont de l'assistance matérielle pour préparer ce qu'on appelle le terrain en avant d'apporter de l'assistance humanitaire dans une zone en conflit. Par exemple, pour construire un forage ou apporter de l'assistance, la nourriture et autres, dans une zone de conflit, sans une médiation préalable, par exemple, entre les parties en conflit, le risque, les jalousies détruisent l'ouvrage facilement. Donc, vous voyez, l'assistance matérielle répond à l'urgence, mais la médiation et le dialogue non violent s'attaquent aux causes de la crise. Pour que les communautés puissent cohabiter pacifiquement autour des ressources partagées, une population qui apprend à régler ses différents problèmes partagera d'elle-même ce qu'on appelle les infrastructures ensemble de base. Pour dire que l'aide humanitaire, avant d'arriver dans la communauté, il faut d'abord ce qu'on appelle la préparation du terrain. Donc, du coup, le travail de Concordis, ici, vous voyez que Concordis International prépare d'abord le terrain pour ne pas qu'il y ait des problèmes avant l'assistance humanitaire. Donc, Concordis International garantit que les infrastructures de base aient la paix durable dans le temps.
1: Mais le conflit entre agriculteurs et éleveurs pendant la transhumance est l'un des plus meurtriers chez nous. Comment pouvons-nous collectivement prévenir de nouvelles tensions locales avant qu'elles ne deviennent des blocages pour l'accès humanitaire?
2: Effectivement, pour éviter collectivement l'escalade des conflits agro-pastoraux avant qu'ils ne bloquent l'accès humanitaire, il faut suivre des étapes systématiques vers un dialogue. Le système de la prévention d'abord de conflits passe par le dialogue pour permettre aux communautés de soutenir le mécanisme d'alerte précoce. L'alerte précoce facilite d'éviter les violences. La prévention des conflits agro-pastoraux passe par le dialogue anticipé et la concertation, je pense, sur les ressources partagées avant que la violence ne ferme la route.
1: Monsieur Basile Alpha Seba, avez-vous un exemple concret en RCA d'une localité où un accord local de transhumance pacifique a permis non seulement de stopper la violence, mais aussi de permettre le retour des ONG et des services de l'État?
0: Je pense qu'en tant que CCO, c'est vrai, nous ne travaillons pas dans les communautés, mais en côtoyant les membres dans les groupes de travail thématiques où nous discutons de différentes leçons apprises et des défis. Je pense qu'il y a beaucoup d'exemples que nous prenons du côté du Nord et vous savez que les conflits liés à la transhumance ou le phénomène de transhumance au jour d'aujourd'hui, c'est un phénomène qui est difficile à maîtriser. Dans les années passées, moi je me rappelle quand j'étais encore petit, on nous parlait des zones d'élevage. Mais aujourd'hui, avec le phénomène de changement climatique, vous savez que une zone d'élevage comme par exemple la commune de Ourdjafoun, ça c'est dans le passé, mais aujourd'hui, même dans le sud, il y a aussi des phénomènes de violence. Pour vous donner un exemple, je pense qu'avec nos membres et particulièrement les collègues de Concordis qui interviennent entre les trois pays, donc c'est qu'ils interviennent en Centrafrique et au Soudan et au Tchad, ça permet d'éviter, parce qu'on parle de la transhumance de la petite et la grande qui est inter-État. Mm-hmm. Et il y a beaucoup de violence, surtout quand il y a l'arrivée des transhumants qui viennent de l'extérieur, de la RCA. Et concrètement, il y a des actes de violence, parce que quand ceux qui viennent, ils ne connaissent pas la culture, ou soit parfois des mécanismes locaux, où des précautions qui sont prises à l'intérieur du pays ici ne sont pas connues, ça évite, ça les amène à boycotter un peu, peut-être inconsciemment, ces mécanismes. Et ça crée des violences. Et quand il y a ces violences, les acteurs humanitaires n'arrivent pas à passer. Et ce travail que notre membre concordiste est en train de faire entre les deux pays, c'est un mécanisme, c'est un exemple qui permet de communiquer les initiatives prises pour la prévention, pour éviter les violences de part et d'autre dans ces trois pays. Et je pense que ça, c'est un exemple d'initiative qui permet d'éviter la violence et de promouvoir la non-violence pour une cohésion entre les pays.
1: Comment vous faites pour que les pactes de non-violence tiennent sur le long terme, même après votre départ, Monsieur Otniel Josepha?
2: Oui, pour que le pacte de non-violence tienne jusqu'à peut-être après notre départ, c'est pourquoi nous mettons en place des mécanismes communautaires, qu'on les appelle des MGC, c'est-à-dire les membres du comité de gestion des conflits. Donc, après le départ de Concordis dans la localité, ces membres-là continuent d'exercer ces fonctions. Parce que ce sont des communautés. Donc, ce n'est pas les recrues de Concordis, mais c'est les communautés eux-mêmes qui les choisissent. Donc, eux, ils travaillent de manière bénévole. Donc, du coup, on ne les paye pas. Donc, ils travaillent pour leur propre communauté. Donc, ça fait que du coup, après le départ, par exemple, de Concordis dans la localité, ils vont continuer à exercer le travail.
1: Mais je reste toujours avec vous en cette journée internationale de la non-violence et en pensant à cette citation de Gandhi qui dit, je cite, « La non-violence est plus puissante que l'arme la plus destructrice. Quel est votre appel final à chaque Centrafricain pour que l'aide atteigne les plus vulnérables ?» Monsieur Otniel Josepha, je reste toujours avec vous.
2: Ok. Vous savez que Gandhi, nous pouvons l'appeler le père de la non-violence. L'appel que nous, en tant que Centrafricains, nous pouvons lancer ça à tous les Centrafricains pour la non-violence, c'est la force la plus courageuse pour construire notre pays, la non-violence. À chaque Centrafricain et Centrafricaine, aux jeunes, aux chefs de la communauté, aux auditeurs de Radio Ndekeluka, Taxi Moto et aux hommes armés, protégeons l'accès humanitaire et préserver la paix locale, c'est protéger votre propre mère, vos sœurs, vos enfants. L'aide humanitaire et le développement ne peuvent pas avancer sous les tirs. Choisissons le dialogue plutôt que la vengeance. Faisons de chaque village et de chaque route un espace de paix pour qu'eux ne soient pas comptés parmi nous comptons parmi ceux, peut-être on peut dire que ben voilà, on est des brigands.
1: Et je finis avec vous, monsieur Basile Alpha Seba. Quel est votre appel final à chaque Centrafricain pour que l'aide atteigne les plus vulnérables?
0: Merci beaucoup Idia. Je pense que l'appel final au nom du CCO que nous allons lancer aux auditeurs et aux populations, je pense que ce serait d'abord aux populations. Je pense que nous avons débattu et on a essayé de montrer les exemples de ce que la violence peut causer comme impact sur le travail des acteurs humanitaires. Donc l'acceptation des acteurs humanitaires et du travail et le soutien et d'éviter les violences surtout verbales qui peuvent amener des impacts psychologiques sur les acteurs humanitaires. Je pense que ça c'est un plaidoyer que nous pouvons lancer à toutes les populations pour pouvoir faciliter l'accès aux humanitaires. Aux agents publics et aux opérateurs économiques, vous savez, les ONG aussi, pour pouvoir apporter de l'aide, doivent passer des contrats avec des opérateurs économiques, doivent suivre la loi et autres. Je pense qu'il y a parfois une sorte de violence structurelle qui entrave quelquefois les activités des ONG. Et quand ça entrave, parfois ça vient des individus. Et donc nous plaidons pour que qu'il y ait au moins cette compréhension, cette facilité aux acteurs humanitaires et aux acteurs de développement de pouvoir, en plus de leur travail, ne pas se confronter aussi à d'autres défis externes qui viendront alourdir le travail et que les populations puissent payer les prix. Donc c'est juste cette facilité et la compréhension aux acteurs humanitaires. Merci.
1: On retiendra ceci en RCA, la non-violence n'est pas une faiblesse, mais un devoir citoyen. Chaque fois que nous choisissons la parole au lieu du fusil, nous ouvrons une route pour que l'infirmier arrive au village, pour que la nourriture arrive aux enfants, pour que l'aide atteigne les plus vulnérables. Protéger l'espace humanitaire, c'est protéger la vie. Fin de la première version de cette émission française. Autour de la table, nous avons eu des invités, Monsieur Basile Alpha Seba, responsable programme à CCO-RCA, et également Monsieur Otnia Josepha Dalikumba Mbombo, responsable suivi et évaluation Concordis International. Merci à eux et également à vous, chers auditeurs. Les matins de Ndekeluka, c'est tous les lundis et vendredis sur des sujets importants. Rappelons que cette émission est réalisée en partenariat avec le comité de coordination des ONG internationales en RCA, en abrégé CCO-RCA, à l'occasion de la journée internationale célébrée, autant pour moi, la journée internationale de la non-violence, célébrée chaque 2 octobre. Tout de suite, la version Sango.

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3: Vous écoutez Radio Ndeki Luka, il est 10h, le point d'actualité avec Teddy Parfait Commissaire. Teddy, bonjour.
4: Bonjour, Dieu merci, bonjour à tous. Le gouvernement a officialisé hier la hausse des prix du carburant à la pompe, fixant le litre d'essence à 1150 francs pour les particuliers, soit une augmentation de 100 francs. Pour les entreprises et les sociétés, un litre d'essence se vend désormais à 1500 francs. Quant au gasoil, le prix d'un litre pour les particuliers est à 1400 au lieu de 1250 et pour les entreprises et les sociétés, elles doivent désormais payer le litre de gasoil à 1600. L'actualité, c'est aussi cette audience hier consacrée aux réparations dans l'affaire contre Alfred Yekatom Rambo et Patrice Edouard Ngaïsona devant la CPI à La Haye aux Pays-Bas. Les représentants légaux des victimes demandent au juge de rendre justice à leurs clients profondément marqués par les exactions des accusés. Pour rappel, la CPI a reconnu les deux anciens leaders anti-Balaka coupables de crimes de guerre et crimes contre l'humanité commis en République centrafricaine. Alfred Yekatom a été condamné à 15 ans de prison et Patrice Edouard Ngaïsona écope quant à lui de 12 ans de prison. Actualité hors de nos frontières, l'exécution ratée d'une femme aux États-Unis relance le débat sur la peine de mort. Avant-hier à Nashville, Krista Pike a survécu à des doses de drogue mortelle qui lui ont été injectées. Cette femme de 50 ans a été condamnée à mort pour meurtre commis lorsqu'elle avait 18 ans. Ça fait 30 ans qu'elle attend son exécution, mais avant-hier, rien ne s'est passé comme prévu. Du foot à l'international, c'est la poursuite de la troisième journée de la Ligue des Nations en Europe. À 19h45, la Belgique affronte la Turquie. Au même moment, duel entre la France et l'Italie. 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
9: 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Je me dis, attends, quand vous dites, il n'y a pas une mission pour nous construire la meilleure façon. 94, vous imaginez quoi avec Diop, Diop, à Baba, Naya, Maata, à ce moment-là, parce que quoi. Ah, ils ont occupé une petite bande qui presque. Et puis, ils ont été acquis dans le désert. Il y a aussi mon désert. Donc, il y a eu des états. Pourquoi, ouais. Après, mon situé, mon petit peu, je colle moi. Mais j'ai dit à Timago, il a commandé une petite machine, j'ai dit à Timago. C'est la molle, ça va, tu vois.
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9: 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Faire aux deux ordres et passer à la théâtre à la chaque midi. Mais imaginez, à la Guna, c'est pas tout. Mais on passe, ou on passe, ou on passe, ou on passe, ou on passe, ou on passe, ou on
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0: 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Je donne une barre à ma donne de casseille.
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Bonjour à vous tous et surtout bienvenue dans la tranche à vous de jouer qui démarre sur Radio Ndekiluka. Aujourd'hui, vendredi 2 octobre 2026, nous fêtons les prénommés légers. À ceux qui portent ce prénom, nous souhaitons une bonne fête patronale. Le signe du mois, c'est Balance. 275e jour de l'année, 90 jours restants, 40e semaine de l'année. Adage du jour, quand un arbre tombe, on entend le bruit, mais quand la forêt pousse, pas un son. C'est l'adage du jour. Ça veut dire que le mal ou les destructions font beaucoup de bruit, tandis que le travail constructif et la croissance se font en silence. Journée internationale de la non-violence, c'est l'événement du jour, mais nous savons que quelque part il y a ceux qui souffrent une bouche de plus. Nous leur souhaitons donc joyeux anniversaire. On n'oublie pas l'univers. Nina Verdun, Miroudé, c'est mon micro avec l'appui technique de Sosten Zonaïta. Là, il est 10h55 minutes. Ça veut dire que dans 5 minutes, il sera 11h. Et lorsqu'il sera 11h, nous allons suivre le point d'actualité ensuite. Nous aurons un karaoké. Après karaoké, ça sera la grande édition. Non, plutôt Mandako, désolé. Après Mandako, ça sera la grande édition. Après la grande édition, c'est le dossier du jour qui boucle tout. Par King Yababa. Extrait de l'album V12 de Quartier Latin de Koffi Olomide.

0: sur Radio Ndekilu Kaili 11h. Nous vous invitons à suivre le point d'actualité, une présentation de Alexia Félixian Bandi. Alexia, bonjour.
1: Bonjour Nina Verdiania Baudet, bonjour à toutes et à tous. Le gouvernement a officialisé hier la hausse du prix du carburant à la pompe. La population lambda achète désormais le litre de gasoil à 1400 au lieu de 1250 francs et le litre de super se vend à 1150 francs au lieu de 1050. Pour les entreprises éco-consommateurs, le litre de gasoil est désormais à 1650 et super à 1500. La deuxième session ordinaire de la 8e législature s'est ouverte hier à Bangui, une session consacrée à l'examen du budget de l'État pour l'exercice 2027. Conformément à la loi, le gouvernement devrait déposer ce projet de loi budgétaire au plus tard 15 septembre dernier sur la table des députés. Et puis le ministère de la Santé publique évalue le projet d'engagement communautaire lancé depuis 3 ans dans la préfecture de la Sangambaïré. Une délégation du département de la Santé a rencontré la semaine dernière les notables de Nola, Salo et Bilolo pour faire un état des lieux de ce projet d'engagement communautaire. Football à l'international, la 3e journée de la Ligue des Nations sont programmées aujourd'hui. Les matchs de la 3e journée, je voulais dire, à 19h45, la Pologne reçoit la Roumanie, puis la Belgique affronte la Turquie. 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Ce point d'actualité de 11h. Merci à tous de l'avoir suivi. Nina Verdiania Boudé, place à vous pour votre tranche. À vous de jouer.
0: Merci beaucoup, Alexia Félix-Hermandi, sur Radio Ndekeluka. Nous allons vous retrouver à 12h pour le prochain flash. Nous démarrons dans quelques minutes la lecture des vœux d'anniversaire.
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10h15 ici sur Radio Ndekeluka, 11h15 à Bangui, 11h15 à Berberati, là-bas à Kagabandoro, à Boda, 11h15 ou encore à Mbaïki. 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

11h, 30 minutes déjà sur Razon de Kiluka. Est-ce que l'ambiance vous plaît? Est-ce que vous êtes une des Kiluka Tizi? Ça va? Ça va bien? 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Alatenala Kemaradon de Kiluka Super. Andiarana là aussi. Francisca Nagarangwa Koibara là aussi. La Mango Razon de Kiluka. Vous êtes en train de chercher le titre de cette chanson, ben c'est Akin. Akin. Le prince Nico Mbarga. Vous le connaissez? 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Qui connaît demain? Personne. Nobody know tomorrow. Personne ne connaît demain. Je veux dire, Guillet soit là sous la Yinga. La tique est kere, Yinga n'a pas. Ah, Yinga pe. Au petit lango, Mozingo, kekere, kengere, timeni a changé. 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

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Mais si tu vas là-bas, au l'élé à la barre. Au l'élé, ça va? 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Exactement. Oh non.

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Je vous en prie.

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Respectez ceux qui ont vécu.

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Ça va? Anjara bien? Ou bien y ajouter Meni Doz Nida? Ou bien le dos de Tissoni solo qui est déjà suffisant?

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En effet, matin à 6 points à Tamboula Andéen, à mercredi le 7. Mercredi le 7. 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
1: Monsieur Francis, je vais vous dire.
0: Allez, tu es bien sûr.
1: Heureusement,
0: madame a mangé la peau.
1: Ah,
0: oui, là. Barala n'a pas gagné un petit karaoké.
2: Oui, Barala n'a pas gagné un petit karaoké.
0: Tenez. Ça ne m'aide pas.
2: Ok, d'accord, il y va.
0: Singi la revient. Quel était papa des souris, baba? Quelques secondes.
2: D'accord.
0: Là, ça traîne. Est-ce qu'elle en a plombé? Tu viens?
2: Il faut laisser la vie ici-bas, la vie ici-bas.
0: La vie ici-bas.
2: Oui.
0: Zala Yeni.
2: Bon, mais ça c'est un peu quelque chose à tes regards.
0: Ah, il faut la faillite artiste, ni quoi, toi, ça a aidé, il n'a pas de recherche, mais attends. La vie ici-bas.
2: Non, ça fait quelque
0: chose. Igoba, elle a essayé, ça va. Biwa, un bénin. Nila.
2: Oui, allez.
0: Allez, on y va.

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0: Bravo, tonton Joshua. Radio de Kelo Kabara Lagi.
1: La fille qui parle trop.
0: Elle est irinandoa.
1: Oui, pour parler.
0: Il est chida, elle est irinandoa.
1: Max, c'est le coup ici là.
0: Non, pas que gang, pas quoi.
1: Balongo 2.
0: Balongo, bala, y'en a gang, pas quoi, ben.
1: Ta voisin, si là.
0: Ta voisin, ça là, là. Elle est chier bien, ouais.
1: Souvenir centrafricain jazz.
0: Souvenir centrafricain jazz.
1: Voilà.
0: Ni pêche que ni là.
1: Ah, ni là.
0: Ni que va.
1: Oui.

Bravo, tonton Max. C'est terminé pour aujourd'hui. La première partie de la tranche, à vous de jouer.

0: Les quatre top signés à 12h sur Radio Ndé Kéluka. Nous vous invitons à suivre le dernier point d'actualité de la journée avec Alexia Félixien Mwandi. Une fois de plus, bonjour Alexia.
1: Bonjour Nina Verdiania Bodé, bonjour à toutes et à tous. Le gouvernement a officialisé hier la hausse du prix du carburant à la pompe, fixant le litre d'essence à 1150 francs pour les particuliers, soit une augmentation de 100 francs. Pour les entreprises et les sociétés, un litre d'essence se vend désormais à 1500 francs CFA. Quant au gasoil, le prix d'un litre pour les particuliers est à 1400 au lieu de 1250 francs et pour les entreprises et les sociétés, elles doivent payer le litre de gasoil à 1600. Autre sujet d'actualité, la deuxième session ordinaire de la 8e législature s'est ouverte hier à Bangui, une session consacrée à l'examen du budget de l'État pour l'exercice 2027. Actualité hors de nos frontières. En France, les étudiants poursuivent leur manifestation ce matin. Ils sont encore descendus ce vendredi dans les rues pour réclamer davantage de moyens et de meilleures conditions d'études dans les établissements. D'après certaines sources, près de 2000 personnes ont été déjà interpellées depuis le début de la mobilisation et certains sont placés en garde à vue à la suite de débordements liés au blocage des lycées. En sport, le ministre des Sports, Eric Tshedonen, a échangé hier avec les syndicats des footballeurs centrafricains. Cette rencontre vise à écouter ces derniers qui réclament la démission du président de la fédération, Célestin Yanindji, et du sélectionneur, Eloge Anza, accusé de mauvaise gestion de cette discipline.
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0: Petit Nanga Manik, c'est Kakamunga, Rockstar, Dolla Star, Malto Senga.
1: D'accord sur Radio Ndekiluka dans la tranche, à vous de jouer. Sponsorisé cette semaine par Orange Centrafrique, l'émission est à son dernier passage. Nina Verdun, Yabodé, c'est moi, 72 à 29 52 52 75 93 33 33, les numéros qui vous permettent de participer à cette émission. Et c'est parti.

0: un titre de Taboudé.
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0: Pitié, c'est le titre de la chanson. Hein. Bonjour à l'auditeur qui est là.
2: Bonjour.
0: Ça va?
2: Ça va.
0: L'arrivée de qui?
2: L'arrivée d'Anaïs et Zakaria.
0: Anaïs?
2: Aminata Zakaria.
0: Ah, Aminata Zakaria, pour jouer dans le sac de Orange. On y va?
2: Ouais.
0: D'accord. Aminata, vous nous dites tout simplement que veut dire 4J.
2: 4J
0: signifie?
2: Il n'y a pas de proposition
0: là. Ah, Aminata, ça fait plusieurs fois qu'on a donné la bonne réponse déjà. Mmh. 4G signifie
2: 4G.
0: Là, vous les avez.
2: En tout cas, je vais revenir.
0: Mais bon, revenez vite alors. À bientôt, Aminata.
1: Je pars pour travailler.
0: Bonjour.
3: Bonjour.
0: Elle arrive de qui, là?
3: Adolphe Combas.
0: Adolphe Combas depuis Wango dans le sac de Orange. On y va?
3: Oui.
0: Citez-nous les différents numéros du service client Orange.
3: Pardon?
0: Citez-nous les différents numéros du service client Orange.
3: Les différents numéros du service Orange. Pas de proposition, ça?
0: Non, il n'y a pas de proposition pour cette question.
3: Code-moi 5 secondes.
0: Vous les avez?

0: Les 5 secondes sont épuisées, Adolphe, on fait comment? Adolphe, c'est mieux de revenir, hein? Vous avez déjà épuisé les 5 secondes.
1: Je vais revenir.
0: Bonjour de ce côté.
2: Bonjour.
0: L'arrivée de qui?
2: C'est l'arrivée de quelqu'un pour n'aborder plus son logement de Damara.
0: Pour jouer dans le sac de Orange. On y va? Voici la question, vous nous dites, non, vous nous citez plutôt les différents numéros du service client Orange.
2: Wow, les différents numéros.
0: Ah ouais.
2: Nous avons 800.
0: 800.
2: 812. 815.
0: 815.
2: Et 888.
0: Et 888, attention, pensez-vous vraiment que c'est la bonne réponse? 888.
2: Non, 800.
0: Vous avez proposé 800. 815.
2: 812.
0: 812.
2: 815. 888.
0: Ben, on vérifie alors. 3, 2, 1. Un seul numéro a tout faussé. Aïe, aïe. Okay. Revenez. Okay.

0: Est-ce que vous êtes en train de bouger tout doucement sur ce rythme-là? On va le garder.
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0: un auditeur qui est là.
1: Regarde, Ben.
0: Ça va?
1: Oui, ça va.
0: C'est l'arrivée de qui là?
1: L'arrivée de la nouvelle ligne.
0: Et le riche. On y va?
1: Oui, on peut aller.
0: D'accord, vous nous citez les différents numéros du service client Orange.
1: Je te pose 800.
0: 800.
1: 8 à 12.
0: 812.
1: 8 à 15.
0: 815. Et?
1: 72.
0: Vous avez proposé 800, 812, 815 et le dernier c'est
1: 888,
0: on vérifie alors si la réponse est bonne ou pas. 1-1, 1-1, il faut revenir. Achille Mobango pour jouer dans le sac à dos Orange, on y va?
2: Oui, on peut aller.
0: Que veut dire 4G?
2: 4G veut dire 4e génération.
0: 4e génération. Achille Mobango, ne raccrochez pas votre téléphone jusqu'à ce qu'on vérifie, d'accord?
2: Oui, d'accord.
0: On vérifie vite, vite, si la réponse est bonne ou pas. 3, 2, 1. C'est gagné là.
2: Merci, BTP, merci, BTP. Ah.

Bonjour, essayez de parler un peu fort car on vous entend à peine. C'est l'arrivée de qui ?

0: vis pas sans se dire adieu. Bonjour de ce côté à l'auditeur qui vient d'arriver. Bonjour, l'appel décroché, c'est l'arrivée de qui? Ah, ça va? Bon, pour jouer dans le sac de Orange, là, c'est pas compliqué. Dieu béni, vous nous citez seulement les numéros du service client Orange.
1: Les numéros de service client de Orange
0: sont...
1: C'est 800.
0: 800.
1: Pas de proposition.
0: Ah, ah. Ah, il n'y en a pas.
1: Les propos, c'est moins 800.
0: 800. Bon, d'accord. On va vérifier si la réponse est complète ou pas. Hein?
1: Oui.
0: D'accord. 1, 2, 3.
2: 3, 2, 1.
0: Yeah! Il faut revenir, Dieu béni. Bonjour.
3: Bonjour.
0: L'arrivée de qui?
3: L'arrivée de Gracia de Bicicasso.
0: Gracia qui? Il y a beaucoup de Gracia là-bas.
3: Oui,
0: hein, ça va?
3: Ça va.
0: Pour jouer dans le sapin de Orange, là, Gracia, c'est pas compliqué aujourd'hui. Vous nous dites tout simplement comment fait-on pour consulter son volume internet mobile activé. Comment fait-on pour consulter son volume internet mobile activé? Ça veut dire que vous avez déjà activé un volume internet mobile. Après l'avoir utilisé, vous voulez consulter si vous en disposez encore ou pas. Vous choisissez entre 10, 111, étoile 21, 10. Dièse 111, étoile 22, dièse. Et dièse 111, étoile 23, dièse.
3: Je propose la troisième proposition.
0: Dièse 111, étoile 23, dièse.
3: Oui.
0: Pourquoi?
3: C'est ma proposition.
0: Ah ah, c'est la mienne. Vous l'avez seulement choisie. Bon, Gracia.
3: Oui.
0: On va vérifier, mais ne raccrochez surtout pas votre téléphone, hein?
3: D'accord.
0: Jusqu'à ce qu'on vérifie. Gracia Youmele, c'est vous?
3: Oui, c'est bien moi.
0: D'accord.
4: Je sais tout. 3, 2, 1.
0: Ah ouais, bravo.

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Aujourd'hui, tu es heureux. Tout est bien qui finit bien, quoi.

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0: Ce titre de formidable musique.
1: Voilà.
0: 72 à 29 52 52 75 93 103 33, le téléphone sonne. Bonjour.
2: Ouais, bonjour Mbem.
0: L'arrivée de qui?
2: L'arrivée de Josué Etikwa de Mbaba.
0: Josué Etikwa, ça va?
2: Oui, ça va.
0: Donc, Etikwa, ça quoi de Orange, on y va?
2: Oui, on peut.
0: Voici votre question alors. Vous nous citez les couleurs de la marque Orange.
2: Quoi, Mbem?
0: Citez-nous les couleurs de la marque Orange.
2: Bon, je propose bleu.
0: Bleu.
2: Blanc.
0: Blanc.
2: Noir.
0: Noir.
2: Bon, je supprime le bleu là.
0: Oui, donc on supprime bleu. On a blanc. Blanc.
2: Et l'orange.
0: Orange. Et noir. Et.
2: Et orange.
0: Vous avez déjà cité orange, blanc, noir, gris. Et. Vous avez cité blanc, noir, orange et. Ah, Jospin, il faut revenir parce que votre réponse n'est pas complète. Bonjour de ce côté.
3: Ah, bonjour, Mbem.
0: L'arrivée de qui?
3: L'arrivée de Linda Dichilo depuis Kati Mustapha.
0: Pour jouer dans le sapin de Orange.
3: Oui.
0: Quelles sont les différentes couleurs de la marque Orange?
3: Bon, je propose orange.
0: Orange.
3: Blanc.
0: Blanc.
3: Noir.
0: Noir. Et?
3: Ouais, c'est ça.
0: Orange a quatre couleurs.
3: Bon, orange.
0: La dernière, c'est laquelle? Vous avez cité déjà orange, hein? Vous avez déjà cité orange, noir,
3: orange.
0: Blanc.
3: Pourquoi rouge?
0: Rouge.
3: Ouais.
0: Comme les anges de Fatima. D'accord. On va vérifier si c'est la bonne réponse ou pas. 1, 2, 3. 3, 2, 1. Hey, il faut revenir. Revenez vite alors. Bonjour.
4: Et hey, bonjour, Jean.
0: Ça va?
4: Oui, ça va très bien, et vous?
0: Ça va. L'arrivée de qui?
4: Mardoché Kobalo de Fatima.
0: Mardoché Kobalo.
4: Oui,
0: dans
4: bien.
0: Le sapin de Orange, là. Saisissez votre chance en répondant à cette question. Quelles sont les différentes couleurs de la marque Orange?
4: Bon, je propose noir.
0: Noir.
4: Blanc.
0: Blanc.
4: Orange.
0: Orange.
4: Et gris.
0: Et gris. Mardoché Kobalo.
4: Oui, MDN.
0: On va vérifier. Mais est-ce que vous êtes sûr que c'est la bonne réponse?
4: Je suis très très sûr.
0: Ah, très très sûr. Donc
4: oui.
0: Tout à l'heure, vous avez écouté l'autre réponse qui a glissé là, non?
4: Oh, oui.
0: Ah, je sais, vous savez aussi. Bon, on vérifie alors.
4: 3, 2, 1.
0: Youpi! Bravo!
4: Bon. Oui, bon début de week-end.
0: Merci à vous aussi.

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Un. J'espère que vous avez très bien dansé. Ça va? On peut changer de titre? On change alors. Il y a certaines là-bas qui disent non. Alors, encore.

0: D'accord, sur Radio Ndekeluka, sur ce titre, Cantique des Cantiques de Coaster, nous prenons un candidat qui est là au bout du fil.
1: Bonjour, Elven.
0: Ça va?
1: Ça va, Elven.
0: L'arrivée de qui, là?
1: Le retour de Dimo Kaya Dieu-Béni.
0: Le retour de Dimo Kaya Dieu-Béni. Mais est-ce que vous êtes obligé de gagner?
1: Ça dépend de la question.
0: Bon, on y va?
1: Oui, on y va.
0: La ligne 333 du service client Orange est destinée à quel type de client? Vous choisissez entre distributeurs grossistes, tous les abonnés Orange et clients entreprise. Client entreprise.
1: Oui.
0: Ah, on vérifie.
1: Oui, on
0: d'accord.
2: 3, 2, 1.
0: Ah, il faut revenir parce que ça n'a pas marché.

0: Bonjour à l'auditeur qui vient d'arriver là. Ça va? C'est l'arrivée de qui?
1: Mabada, Francky.
0: Francky Mabada. Mais votre voix ressemble à celle de Messi Azumi là.
1: Non, c'est Mabada.
0: Ah. Bon, dites-nous dans ce sapin-là, la ligne 333 du service client Orange est destinée à quel type de client? Choisissez entre client entreprise, distributeur grossiste et tous les abonnés Orange.
1: Je vous propose client entreprise.
0: Client entreprise, la ligne 333 du service client Orange est destinée au client entreprise.
1: 333?
0: Oui.
1: Vous pouvez répéter.
0: La ligne 333 du service client Orange est destinée à quel type de client? Vous avez le choix entre tous les abonnés Orange, client entreprise et distributeur grossiste.
1: Je vous pose.
0: Distributeur grossiste. Ah, donc c'est votre réponse définitive, on vérifie. On peut vérifier maintenant ou bien vous voulez changer de réponse encore?
1: Vous pouvez vérifier.
0: On vérifie, d'accord. Vous nous rappelez votre nom avant qu'on vérifie.
1: Mabada.
0: Francky Mabada, on vérifie. 1, 2, 3. 3, 2, 1. Super.
1: Attends.
0: Oui.
1: J'avais mon numéro de téléphone parce que j'ai écouté.
0: Ah bon, ça c'est votre problème là-bas. Le jour de la remise, vous allez préciser le numéro.
1: Ok, d'accord.

0: En effet, pour ce numéro, pour cette émission Mandako sponsorisée par Orange, nous prenons vos numéros. Voilà pourquoi on vous demande de ne pas raccrocher vos appels avant la fin de la vérification. Parce qu'on prend les numéros pour que Orange vous offre des forfaits Internet. Voilà. C'est ça. Et c'est pour ça aussi que le dernier auditeur a précisé que le numéro avec lequel il a appelé n'est pas le sien. Bonjour.
1: Bonjour, Andrew.
0: Ça va?
1: Ça va bien.
0: L'arrivée de qui?
1: L'arrivée de Gisèle Amazon à depuis ce matin.
0: Bonjour dans le sapoir de Orange.
1: Oui.
0: Mais Gisèle, est-ce que vous allez gagner?
1: Ça dépend de la question.
0: Ça dépend de la question. La question n'est pas difficile. Dites-nous tout simplement quels sont les numéros du service client Orange.
1: Les numéros du service client Orange sont. On a 611. 800. 812. Et 815.
0: Vous avez cité 611. Vous confirmez cette réponse?
1: Oui.
0: D'accord. On vérifie 1, 2, 3 si la réponse est correcte ou pas.
1: 3, 2, 1.
0: Ah, venez alors.

0: Et voici le bonus de la programmation musicale de l'émission Mandako d'aujourd'hui.
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0: Oui, bonjour, madame.
1: Ah oui, vous êtes dans Madako, c'est l'arrivée de qui là?
0: C'est l'arrivée de l'innocent de Kogomo.
1: Innocent qui? Il y a beaucoup d'innocents là-bas, hein?
0: Innocent Bazara.
1: Innocent Bazara, mais est-ce que vous êtes vraiment innocent?
0: Moi?
1: Oui. Bon, pour jouer dans le sac de Orange, jouez d'abord, voici votre question. La ligne 800 du service client Orange est destinée à quel type de client? Vous choisissez entre client entreprise, distributeur grossiste et tous les abonnés Orange.
0: Bon, je propose tous les abonnés Orange.
1: Tous les abonnés Orange, Innocent Bazara.
0: Attends, attends. Oui.
1: Hein? Vous voulez changer de réponse?
0: Oui.
1: Bon, ok, allez-y.
0: 800, oui, c'est pour tous les abonnés Orange.
1: Innocent. Ah, vérifie alors. Innocent Bazara, c'est votre nom?
0: Oui, c'est mon nom.
1: On vérifie, 1, 2, 3.
2: 3, 2, 1.
1: C'est gagné, bravo. Merci.

0: de ce côté.
1: Oui, bonjour.
0: Oui, Verdun, c'est moi et vous.
1: Monsieur Mboké, c'est de Bas-Nicolas.
0: Ah, Étienne Mboké, c'est depuis Bas-Nicolas, dans le Sakwa de Orange, on y va?
1: C'est Célestin Mboké.
0: Ah, Célestin Mboké.
1: Oui.
0: D'accord. Voici votre question. Monsieur Célestin, vous répondez par oui ou non? Peut-on apprendre grâce au digital? Répondez par oui ou non. Peut-on apprendre grâce au digital?
1: Oui.
0: Oui, d'accord. C'est Célestin, votre prénom?
1: Célestin Mboké.
0: Célestin Mboké. D'accord, nous vérifions si votre réponse est la bonne ou pas. 1, 2, 3.
1: 3, 2, 1. Ouais. Yes. Ok, merci, merci.
0: Bravo à vous.
1: Merci, là c'est pour la première fois.
0: Ah, c'est votre première fois, mais bravo alors.
1: Ouais, merci, merci.

0: le dernier candidat, c'est sûrement celui qui est là au bout du fil. Bonjour.
1: Bonjour Nina.
0: C'est vous le dernier candidat, hein?
1: Oui, c'est j'essaie, Nina.
0: Ah oui, pour jouer dans le sac d'orange, on y va?
1: Oui, on y va.
0: Bon, vous nous citez finalement les numéros du service client Orange.
1: Numéro service client Orange.
0: 100.
1: 800.
0: 800.
1: 812.
0: 812.
1: 815.
0: Et le dernier?
1: Celui
0: qui est destiné au distributeur grossiste là. Et les revendeurs. Aïe.
1: 813, non. Mais je suis le dernier candidat, non. Il fallait me proposer.
0: Non. Pourquoi j'avais posé la question tout à l'heure? Quelle ligne du service client Orange est destinée aux distributeurs grossistes, aux revendeurs?
1: 815.
0: Vous avez déjà cité 815. Orange a 4 numéros du service client. Il y a le 800 destiné à tous les abonnés Orange. 815, 812 et l'autre?
1: 9.
0: Bon, si vous avez besoin d'un indice, moitié de 666.
1: Bon, je propose 666 aussi.
0: Oh, moitié de 666.
1: Ah, moitié de 666.
0: Moitié de 666.
1: Il n'a plus de place. 5 secondes.
0: Vous êtes en train de chercher une calculatrice.
1: Non.
0: Moitié de 666. Chap.
1: Moitié de 666. 3300 quoi. Aïe, pardon. 3333,
0: Nina. Bon, rappelez votre nom, on vérifie alors.
1: C'est de bonheur Bajesse, à Kati Baturi.
0: De bonheur qui?
1: Bajesse.
0: Bazeke.
1: Bajesse.
0: Ah, votre nom est compliqué, hein?
1: Non, c'est pas compliqué.
0: Et le prénom, c'est?
1: De bonheur.
0: De bonheur, d'accord, on vérifie.
1: 3, 2, 1. C'est bon, Nina, c'est bon.
0: Il a péniblement gagné. Achille Mobango, Gracia Yumele, Mardoché Kobalo, Frankie Mabada, Innocent Bazara, Célestin Mboké et de bonheur Bazédé. Ce sont les gagnants de ce jour. Mandako est terminé. Excellent début de semaine à chacune et chacun.

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1: 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Là, il est 12h54 et nous allons nous préparer à suivre la grande édition de la mi-journée. En attendant le journal, je vous propose ce titre de Zokila, Ici repose.

0: 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Il est justement 13h. Le journal présenté par Alexia Félix Yangbanji. Alexia, bonjour.
1: Bonjour Nina Verdian-Nia Boudé. Bonjour et bienvenue à tous dans cette édition. Alors que la hausse du prix du carburant a été officialisée hier, les anciens tarifs restent appliqués dans certains stations-service de Bangui, constat de notre reporter ce matin sur place. Cette augmentation des prix des hydrocarbures à la pompe fait déjà réagir. Consommateurs et organisations de la société civile dénoncent une décision au lot de conséquences. Et puis, Bangui Financial Days poursuit dans la capitale. Les acteurs du secteur financier réfléchissent aux défis du financement et du développement du pays. Football, nous reviendrons sur les tensions au sein de la sélection portugaise dans la page sport.
0: Depuis hier, les prix du carburant à la pompe ont été officiellement revus à la hausse en République centrafricaine.
1: Au lendemain de cette décision, notre reporter a fait le tour ce matin de plusieurs stations-service de Bangui pour vérifier l'application des nouveaux tarifs et recueillir les réactions des usagers. Jeff Dao.
2: Dans plusieurs stations-service visitées ce vendredi à Bangui, les anciens tarifs sont encore appliqués. L'essence est aujourd'hui vendue à 1050 francs le litre et le gasoil à 1250 francs pour les particuliers, malgré l'annonce de nouveaux prix par le gouvernement. À la station de Pétévaux, dans le 6e arrondissement, Baudouin est venu faire le plein de son véhicule. Il se dit surpris que les nouveaux tarifs ne sont pas encore en vigueur.
3: Nous avons écouté qu'il y a une augmentation du prix du carburant, mais nous sommes surpris de constater que le prix n'a pas changé. Nous attendons de voir comment la situation va évoluer afin de pouvoir prendre les dispositions nécessaires. Pour le moment, le prix reste le même.
2: En attendant l'application effective de cette mesure, les consommateurs suivent de près l'évolution de la situation. Après avoir acheté du carburant à la station de Marabina, Bruno Konga s'inquiète déjà des conséquences de cette hausse sur le budget des ménages.
4: Toutes les grandes décisions que le gouvernement prend, généralement en ce qui concerne la population, nous avons toujours souhaité que cette décision-là puisse arranger la population. Depuis un certain temps, le pouvoir d'achat n'a pas changé. La situation de chaque ménage est tellement difficile. Et aujourd'hui, lorsqu'on apprend que le prix du carburant à la pompe va être augmenté, nous avons des inquiétudes. Comment est-ce que nous allons faire pour que nous puissions joindre les deux bouts? Surtout qu'aujourd'hui, la situation économique est très, très difficile.
2: Du côté des stations-service, les chefs de piste expliquent, hors micro, qu'ils attendent les instructions de leur hiérarchie avant de mettre en application les nouveaux tarifs décidés par le gouvernement. En rappel, les autorités ont fixé le litre d'essence à 1150 francs et celui du gasoil à 1400 francs pour les particuliers. Pour les gros consommateurs, les nouveaux prix annoncés sont 2500 francs le litre d'essence et 1150 francs pour le gasoil.
0: Justement, Jeff, suite à cette hausse de prix, les réactions n'ont pas tardé. De nombreux Centrafricains disent ne pas approuver cette décision.
1: Écoutons quelques réactions recueillies par Symphorien Ludovic Malekacha.
5: Aujourd'hui, on est allé en station pour prendre le carburant. On a dit que le carburant à 1150. Notre difficulté, le client. Si on prend le client à 150, si on dit le client paye le moto à 200, le client a refusé de payer le moto à 200 francs.
6: Quand le carburant augmente, les prix de toutes choses augmentent. Et surtout encore, nous sommes en pleine rentrée scolaire. Cette augmentation de carburant-là aura beaucoup des impacts sur la population, sur toutes les plombes.
7: Pour commencer, lorsqu'on va arrêter les taxis moto, ils vont d'abord nous facturer cher. Étant étudiant, on n'aura pas assez d'argent pour pouvoir payer le transport afin de venir étudier. Donc moi, je demande au gouvernement de baisser un peu les prix du carburant pour que ça puisse aussi permettre à nous, les étudiants, de pouvoir venir au cours à l'heure.
8: Le prix de carburant a été en haut. C'est pas possible. Il faut rabaisser quand même avec les gens qui sont aussi de petits moyens pour en avoir quoi. C'est pour cela que, en tout cas, il faut rabaisser le prix du carburant. S'il y a l'augmentation, donc par rapport à ça, il n'y a pas le salaire d'augmentation. Donc on rabaisse ça à terre par rapport à ça qu'on fait la gérance.
9: Ça impacte négativement parce que là, déjà les fonctionnaires ne sont pas bien payés et si le prix des carburants augmente, ça va aussi impacter sur leurs revenus quotidiens. Donc ils vont plus dépenser dans le transport et tout et tout. Et pourtant, l'autre là, leur salaire, c'est pas trop ça.
0: Une autre réaction, c'est celle de la société civile Igwe.
1: Cette plateforme qui milite pour le bien-être de la population demande plus de clarification au gouvernement. Pour elle, cette augmentation risque de peser davantage sur le panier de la ménagère. Quentin Bwando, son coordonnateur, est au micro de Chris Roy-Jordan Badengbi.
10: Le gouvernement a démontré une fois de plus qu'ils sont fous de la vie de la population, qu'il fonctionne pour son luxe, pour son propre intérêt et non pas pour la population. Ce coup de massue vient justement aggraver la situation de crise dans laquelle la population vit chaque jour. Nous nous étions opposés au projet d'augmentation de ce prix. Ce n'est pas par plaisir de contredire le gouvernement, ce qui n'est pas notre dynamique, mais c'est par souci de la population qui est très vulnérable, qui vit une crise sans précédent aujourd'hui. Et nous pensons que cette fourberie doit cesser. Les conséquences sont multiples et énormes. Déjà, il y aura des difficultés au niveau des ménages, il y aura des difficultés au niveau des commerçants, des petits commerçants, il y aura des difficultés au niveau des transports, il y aura des difficultés d'accès aux services sociaux de base. Les difficultés sont énormes et ça touche à tout. Il y aura des difficultés sur l'accès des enfants même aux écoles, vous savez, c'est ça que nous déplorons. Notre riposte sera proportionnelle au degré de leur méchanceté. C'est de la méchanceté vis-à-vis de la population et donc nous allons réagir.
0: Cependant, le gouvernement affirme poursuivre les concertations avec les acteurs sociaux pour atténuer les effets de cette hausse.
1: Réaction aujourd'hui à Bangui de la ministre de l'Énergie et de l'Hydraulique. Selon Opportune Edwige Puningiza, les centrales syndicales sont pleinement associées à ces discussions destinées à apaiser les tensions. Elle répond aux questions de Igor Diaskansenapai.
11: La République centrafricaine a une économie essentiellement fiscaliste. La République centrafricaine se base sur l'achat, la vente de carburant pour avoir les ressources et ces ressources-là servent entre autres au paiement de salaire du fonctionnaire, servent également à faire des investissements au niveau de la santé, au niveau de l'éducation. Tout ce que le pays fait, c'est à partir de son modèle économique qui est basé sur la fiscalité. Vous savez, le gouvernement seul ne peut pas réfléchir sur les solutions. Généralement, si on réfléchit et qu'on essaie de poser le problème, on va dire non, c'est le gouvernement qui impose. Donc le gouvernement a tendu la main aux syndicats qui nous ont fait un certain nombre de propositions, plusieurs propositions, et nous allons amener ça au conseil de ministres. On va discuter et on va revenir vers les syndicats. On va continuer la discussion jusqu'à ce qu'on puisse amener une solution.
1: Vous suivrez l'intégralité des échanges avec Opportune Edwige Puningiza, ministre de l'Énergie et de l'Hydraulique, à la fin de cette édition.
0: Deuxième jour ce vendredi de la deuxième édition de Bangui Financial Days, ouverte hier dans la capitale.
1: Une rencontre des acteurs financiers couplée avec les journées de banquiers de la CEMAC. L'intérêt économique de ce rendez-vous pour le pays avec Martial Steve Mbetisinga.
12: Passer des promesses aux actes. Si la République centrafricaine regorge des richesses et potentiels, les Bangui Financial Days visent désormais des résultats concrets pour le développement du pays. Les banquiers et experts du secteur veulent mettre le paquet sur le financement des très petites et moyennes entreprises, considéré comme le moteur du relèvement socio-économique. Félix Landré Ndoumé, président de l'association professionnelle des établissements de crédit de Centrafrique APK, en dit plus.
13: Quelle économie voulons-nous construire en 2030? Une économie où le potentiel existe sur le papier. Tout le monde en parle. Il y a beaucoup de potentiel. Ou une entreprise, des infrastructures, des emplois, ainsi de suite. Ou alors une économie et un potentiel qui se

0: participants ont encore 2 jours pour poser les jalons d'un système financier plus robuste. L'objectif final est clair, bâtir des institutions capables de soutenir concrètement l'économie réelle et de renforcer l'autonomie de notre sous-région.
1: Alexia parle en justice avec l'affaire Alfred Yekatom et Patrice Edouard Ngaïsouna devant la Cour pénale internationale à La Haye aux Pays-Bas. Une audience consacrée aux réparations des victimes s'est tenue hier.
2: Cette audience a été retransmise en direct à Bangui en présence des autorités et des victimes. Christophe Jordan Patengbi.
3: Tour à tour, les différentes parties à ce procès ont défilé devant les juges pour présenter leurs observations orales sur la question des réparations. Les représentants légaux des victimes demandent instamment aux juges de rendre justice à leurs clients profondément marqués par les exactions des accusés. Selon eux, plus de 10 000 victimes doivent impérativement être prises en compte dans cette affaire. De son côté, le bureau du procureur a rappelé que les crimes reprochés aux accusés sont suffisamment établis et que ces derniers doivent réparer les préjudices causés aux victimes. Enfin, les représentants du fonds au profit des victimes se sont longuement penchés sur les traumatismes subis. Toutefois, ils n'ont avancé aucune somme précise, estimant que c'est au juge qu'il revient de fixer le montant final de ces réparations. Le gouvernement centrafricain estime que réparer les victimes constituera une avancée majeure dans la lutte contre l'impunité en RCA, selon le chef de la délégation, le procureur Guy Martial Damangueré. De leur côté, les avocats de la défense contestent les chiffres présentés devant la Cour pénale internationale. La défense d'Alfred Yekatom Rombo affirme notamment que le nombre des victimes annoncées ne correspond pas à la réalité et demande au juge d'examiner cette question avec la plus grande attention. Enfin, les avocats de Patrice Edouard Ngaïsouna ont contesté l'utilité même de cette audience en rappelant qu'ils ont fait appel du premier jugement, renvoyant ainsi la suite de l'affaire à la décision finale de la chambre d'appel de la CPI. Pour rappel, la Cour pénale internationale a reconnu Alfred Yekatom Rombo et Patrice Edouard Ngaïsouna coupables de crimes de guerre et crimes contre l'humanité commis en Centrafrique entre 2013 et 2014. Lors du jugement rendu le 24 juillet 2025, la chambre de première instance a condamné Alfred Yekatom à 15 ans de prison et Patrice Edouard Ngaïsouna à 12 ans de prison ferme.
1: Actualité hors de nos frontières aux États-Unis, une tentative d'exécution a échoué, relançant le débat sur la peine de mort.
2: Avant-hier à Nashville, Krista Pike a survécu aux substances létales qui lui ont été administrées dans le cadre de son exécution. Âgée de 50 ans, cette femme a été condamnée à mort pour un meurtre commis alors qu'elle avait 18 ans. Après 30 années passées dans le couloir de la mort, son exécution ne s'est finalement pas déroulée comme prévu.
1: Et puis en France, Alexis, à la mobilisation étudiante se poursuit ce matin.
2: De nouveaux rassemblements ont eu lieu aujourd'hui dans plusieurs villes. Les étudiants réclament davantage de moyens et de meilleures conditions d'études. Selon plusieurs sources, près de 2000 personnes ont déjà été interpellées depuis le début du mouvement. Certaines ont été placées à garde à vue à la suite des débordements liés au blocage de lycées.
1: La page sport de cette édition, football, un malentendu au sein de la sélection portugaise conduit à la mise à l'écart de Cristiano Ronaldo.
2: La gestion de la star portugaise par le nouveau sélectionneur Jorge Jesus a provoqué des tensions qui ont poussé Cristiano Ronaldo à quitter le rassemblement. Que s'est-il réellement passé? Nathan de Saint-Stéphane Engomé nous éclaire.
4: La sélection portugaise traverse une zone de turbulence. Cristiano Ronaldo a quitté le rassemblement après un différend avec le nouveau sélectionneur Jorge Jesus, notamment sur sa gestion sportive. Un départ qui fait grand bruit, tant le capitaine portugais reste une figure emblématique de la Seleção. L'affaire a pris une autre dimension avec l'attribution du mythique numéro 7 à Rafael Leão pour le match contre le Danemark. Une décision conforme au règlement, mais hautement symbolique. Depuis près de 20 ans, ce numéro est associé à Cristiano Ronaldo sous les couleurs du Portugal. Cette situation a suscité plusieurs réactions dans le monde du football. Parmi elles, celle de Sir Alex Ferguson, ancien entraîneur de Ronaldo à Manchester United, qui critique le traitement réservé à l'attaquant portugais. D'autres personnalités du football, dont Marcelo, lui ont également apporté leur soutien. Au-delà de la polémique sportive, les conséquences se font déjà sentir. Selon plusieurs médias portugais, la Fédération portugaise de football a perdu plusieurs centaines de milliers d'abonnés sur les réseaux sociaux après le départ de Ronaldo. Des spécialistes estiment également que son absence pourrait affecter l'attractivité commerciale de la sélection. Pour l'heure, rien n'indique que toutefois Cristiano Ronaldo mette un terme définitif à sa carrière internationale.
1: Merci à vous, Nathan de Saint-Stéphane Ngombe. Mais restons à l'international, Alexia, pour parler toujours du football avec la poursuite ce soir de la troisième journée de la Ligue des Nations.
2: À 19h45, la Pologne reçoit la Roumanie. À la même heure, la Belgique affronte la Turquie. Un duel entre la France et l'Italie. L'Ukraine se

0: place sur la pelouse de l'Irlande du Nord, la Suède se déplace chez la Bosnie-Herzégovine. Hier, l'Autriche et l'Irlande ont fait match nul depuis partout, même résultat entre la Grèce et les Pays-Bas. Victoire du pays de Galles 2-1 face à la Norvège. L'Allemagne a battu la Serbie sur le score de 2-0. Le Danemark s'est incliné à domicile 4-2 devant le Portugal.
1: En revenant à Bangui, où c'est la fin de la 18e journée de la Super League au stade Barthélémy Bouganda.
0: En ce moment même, un duel oppose d'FC 8 à l'Aïs Douane, suivi à 15h de la rencontre entre SCAF et les Zèbres de la Mambéré KDI. Hier, à Estampette, Mokaf a battu UFC 5 sur le fil, 1-0. Puis, Wiss Njawe, les Anges de Maïgaro ont fait match nul, 1-partout.
1: C'est tout pour cette édition en français préparée par toute l'équipe de la rédaction. Merci à vous de l'avoir écouté. Gardez l'écoute pour la version Asango, c'est tout de suite.
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3: 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Actuellement, il va couper un guillot passé. Gérer, mais pour le moment, il y a une place encore.
2: Quand le titre est né, ce qu'on a gagné à l'égénie, alors aussi, il y a que Vanguti Dada avec tout une route qui bat en langue à ce qu'on a. N'a pourquoi ce logatif Vanguti Dada dans le titre Vanguti Dada Marabena, Bruno Konga, le qui guibette l'authentique palette soit à l'ingitigan dans d'autres séwa.
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5: 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Il manque ce carburant à 1150. 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
14: Quelle économie voulons-nous construire en 2030?
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14: A l'horizon 2030, nous devrons plus parler du potentiel de la RCA.
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15: Cela nous permet de véritablement regarder quelles sont les problématiques.
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15: somme extremement ravi de pouvoir accueillir cet événement
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1: Et c'est l'heure du dossier du jour. Le gouvernement a revu à la hausse le prix des produits pétroliers en République centrafricaine. Cette augmentation suscite des réactions mitigées au sein de la population. Cependant, opportune Edwige Puninginza, ministre de l'énergie et de l'hydraulique, justifie cette décision dans notre dossier du jour signé Igor Deskin Senapay.
22: Opportune Edwige Puninginza, bonjour.
23: Bonjour.
22: Après plusieurs tractations, le gouvernement centrafricain africain a finalement augmenté une fois de plus le prix du carburant à la pompe. Qu'est-ce qui justifie cette augmentation?
23: Je vous remercie de l'occasion que vous nous offrez, le gouvernement auquel j'appartiens, pour que nous puissions édifier la lanterne de la population. Nous-mêmes, nous faisons partie de la population. Aussi bien les pays d'Europe, aussi bien les pays d'Afrique, aussi bien tous les pays qui se ravitaillent au niveau du Moyen-Orient connaissent ce problème-là. Donc, la RCA a été impactée. Pourquoi la RCA a été impactée? La RCA est un pays enclavé. La deuxième raison qui fait que la RCA a été impactée, c'est que la RCA n'est pas un pays qui produit du pétrole. Nous avons potentiellement du pétrole dans notre sous-sol, mais nous ne sommes pas encore en phase d'exploitation. Donc du coup, on est obligé pour avoir du pétrole, qui est essentiel dans la vie d'un pays. Nous sommes obligés d'importer les produits de l'extérieur.
22: Madame le ministre, l'essence est passée de 1050 francs à 1150 francs. Le gazole de 1250 francs à 1400 francs pour le particulier. Mais, Madame le ministre, c'est encore une fois de plus le prix le plus élevé de la CEMAC. Comment la population fera-t-il face à cette augmentation qui étouffe déjà l'économie nationale?
23: Oui, c'est ça. On va dire que le prix à la pompe ou bien l'augmentation étouffe. Mais je vais vous rappeler quelque chose. La République centrafricaine a une économie essentiellement fiscaliste. La République centrafricaine se base sur l'achat, la vente de carburant pour avoir les ressources, et ces ressources-là servent entre autres au paiement de salaire du fonctionnaire, servent également à faire des investissements au niveau de la santé, au niveau de l'éducation. Tout ce que le pays fait, c'est à partir de son modèle économique qui est basé sur la fiscalité. Donc, si on dit qu'il y a un problème, il y a aussi un problème de ce côté-là, parce qu'il faut d'abord mobiliser les ressources pour pouvoir redistribuer.
22: Quelles sont les mesures d'accompagnement mises en place par le gouvernement pour soutenir la résilience de la population?
23: Vous savez, le gouvernement seul ne peut pas réfléchir sur les solutions. Généralement, si on réfléchit et qu'on essaie de poser le problème, on va dire non, c'est le gouvernement qui impose. Donc, le gouvernement a tendu la main aux syndicats qui nous ont fait un certain nombre de propositions, plusieurs propositions, et nous allons amener ça au conseil, le ministre, on va discuter et on va revenir vers les syndicats. On va continuer la discussion jusqu'à ce qu'on puisse amener une solution. C'est vrai, vous avez fait allusion à la CEMAC pour la seule raison, la République centrafricaine est le seul pays de la CEMAC qui n'est pas exportateur du pétrole.
22: Le record concerne l'Afrique tout entière.
23: Non, mais tout à fait, mais votre question s'est focalisée sur la CEMAC. Donc, je suis en train de parler de la CEMAC. Donc, au niveau de la CEMAC, c'est la RCA seule qui n'est pas pays exportateur. Et nous savons que la RCA, vous connaissez, je crois que vous avez toujours vécu en République centrafricaine. Vous connaissez le niveau de crise qu'on a connu. Vous connaissez le dernier niveau auquel nous sommes arrivés. Les syndicats sont les porte-parole de la population à tous les niveaux. On s'est réunis plusieurs fois. Le Premier ministre a d'abord reçu les syndicats et leur a posé le problème. Parce que lorsqu'un problème arrive, c'est vrai, on ne va pas dire que c'est le président de la République qui va répondre à tous les problèmes.
22: Certains Centrafricains disent que plusieurs de ces syndicats sont déjà à la solde du gouvernement. Ils ne répondent pas à la population.
23: Je ne pense pas qu'on ait dit autre chose que ça. On est dans ce pays. À chaque fois, on préfère trouver un bouc émissaire.
22: Le gouvernement a fixé deux catégories de prix. Un autre prix pour les particuliers et une autre pour les gros consommateurs, c'est-à-dire les entreprises. Qu'est-ce qui justifie cette séparation? Déjà, plusieurs cas de chômage vont entrer en ligne et déjà l'économie aussi va payer le prix de cette augmentation.
23: Vous savez, la population, et comme je l'ai dit, nous-mêmes nous faisons partie de la population, le gouvernement a opté de subventionner. Le produit pétrolier coûte cher à l'État, mais ça coûte plus cher pour la population. Donc le gouvernement a subventionné, et depuis toujours, le gouvernement a subventionné tous les produits pétroliers pour tout le monde. Donc ce qu'on nous achetons à la pompe, que ce soit les entreprises, que ce soit le particulier, c'est un prix subventionné. Et nous avons, comme on le dit souvent, les partenaires, quand ils viennent, ils nous demandent pourquoi vous subventionnez pour les entreprises, alors que les entreprises, c'est des organisations à but lucratif. Donc l'État ne peut pas continuer, et surtout que l'État est actuellement en difficulté.
22: La facilité élargie du crédit entre le gouvernement et le FMI est bloquée depuis plusieurs années à cause de manque de transparence dans la gouvernance d'hydrocarbures. Au lieu de baisser le prix, comme le recommandent le FMI et la Banque mondiale, vous augmentez. C'est quoi le problème?
23: Bon, vous savez aussi que le FMI nous accompagne depuis longtemps. Quel est le résultat qu'on a obtenu à ce jour? On passe toujours de conditionnalité en conditionnalité. C'est vrai, ce sont des conseillers. Ils nous amènent les conseils. C'est à nous aussi de voir comment est-ce que nous pouvons travailler avec ces conseils-là.
22: Vous rejetez les orientations du FMI?
23: Non, je ne dis pas qu'on rejette. Je dis qu'il faut savoir lire et travailler avec ces gens-là.
22: Madame Opportune, pour Nguinza, revenons sur cette loi sur les hydrocarbures qui est déjà promulguée par le président de la République, mais son décret d'application tarde à être établi. Comment les nouveaux marketeurs peuvent mener leurs activités pour desservir le pays?
23: Quand est-ce que ce texte a été promulgué?
22: Il y a quelques jours en arrière.
23: Donc c'est le 14 septembre. Nous sommes le 2 octobre. Donc on est à 2 semaines. De promulgation. Mais ce que je vais vous...
22: C'est un décret d'application?
23: Oui, c'est ça. Il faut que la loi soit promulguée, parce que le décret, c'est le décret d'application de la loi promulguée. La loi que nous avons présentée à l'Assemblée nationale a subi des amendements au niveau de l'Assemblée nationale. Mais tant que la dernière version, qui est la loi promulguée, n'est pas sortie, on ne peut pas élaborer le décret d'application. Mais c'est une priorité pour nous.
22: Opportune, Edwige Pouninguinza, merci.
23: Je vous remercie.
1: C'était là opportune Edwige Puninginza, ministre de l'énergie et de l'hydraulique, interrogée par Igor Deskensenapa, et elle a justifié la décision du gouvernement qui a revu à la hausse le prix des produits pétroliers en République centrafricaine. Dans quelques instants, vous allez suivre la version en Sango. 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

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Et jusqu'à là, ça se va y vivre. 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Je vous souhaite bien la bienvenue dans le petit bateau dénommé les après-midi de Radio Ndiki Luka, votre station préférée. Et oui, pour ce vendredi 2 octobre, eh ben on va devoir embarquer dans très très bientôt dans notre petit train musical. Celui-là qui va nous tenir compagnie pour vous souhaiter joyeux jour de naissance d'abord. Vous les natifs du jour, vous qui avez poussé votre premier cri ce jour-là. Et après, pour la suite de nos programmes, restez connectés. On est bien parti pour la destination de 15h55. Ce sera bien à ce thème qu'on se dira bien au revoir. La partie technique est bien accompagnée par plusieurs mains. Guirmi Amenindi, jusqu'à Oran Sengombe, David Bema, Jan Stéphanie Bokula. Au micro, appelez-moi Elvire Kentombe. Si jamais c'est dur et difficile, dites tout simplement Miss L.

temps aussi. Voilà. À l'occasion de son anniversaire, la famille Yamokobide, la famille Ndamokunzi Ade Ongo, papa Akila Songo, maman Anisha, Anishka Précieuse Beke, oncle Eloge, maman Tonia, et ses frères et soeurs comme Samuel Tendresse, Wesley Etan, on n'oublie pas la tante, la tata, Obozo Kamajo, Edwige, Abimbo, quartier Mbembe 2. Comme une seule personne souhaite bien, je viens jour de naissance à Warren Anderson Nissi Ongo, alias Wawa. Rien de plus aujourd'hui, joyeux anniversaire. Matanga Dongonayati, la parente Pekobe Kambite Awara, Sewa Gbagene, Asewa D, Dim Nagir. Papa Igor Akeda, maman Claire Kwakeda, Afrérona, sœur Kotongana, Dylan, Cristiano, Wolfie, Dieu donné Walter, Akandis Akeda, Amanounou Kwakeda, Lisa, Dorian, Mathias Akeda, Akoya Gilles, Akoya Isaïe, Kwe, Akoya Thibaut Kwada, Atenzoni Matanga Dumona Gbagenegui, Divine Madeleine, Warangwa Kwalangoti, la soujeuse anniversaire, Madeleine Mado, à la soif au recal à ton souhait, à Madeleine Nissi, Mamadou. La team attend la tidongo neige, Maïva Boukari. Ah, Boukari, t'es guélin. Ah, Boukari, t'es Côte d'Ivoire, la PD. On cesse d'investir, on passe devant l'arrêt de. Athénésa, c'est un appareil étouffandolo. Pardonne-moi pour toutes les promesses. Ah, tiens, c'est Waba les Gissi, la balle est gris, si là. Faisons le temps. Ah, c'est Watomokoa, là. On verra maman Raïssa qui est là. Je suis ton âme. On verra papa Thierry. Et tempête. Tomokoa. Premier jour, tu m'es. Et puis papi. Rarement, je répondais rarement. Et papi, c'est Na Boukari, quoi qu'il a. Souvent, j'ai mal agi. Ayayani, Chikol Nachi Walia, Patricia Kwakeda, Mamie Blanchot.

Et pas là son anniversaire, tiens la titane à vendre, dis ça. Non, elle doit la bien. Donc tu fais soit t'es là le 30, le 25 avant, ouais, et puis le 2. Je crois qu'il y a Tina Béni vendredi. Aïe, elle a compris, il y a système, il y a. Donc il y a ce même temps, on a père, ni la mère, n'a tu moins bien à tenir sur un 1. Ce qui est sûr, ça tiendra pas debout. La fin du mois vient en panne de passer juste là. On peut voir encore son dos. Pour l'heure, maman sœur chérie, Sainte Ingrid Tchimangele, la famille Tchimangele, la famille Boumayassi, les enfants comme chancel, le bonheur Nancia, Messie Foral, et les frérots, les frères, comme Geoffroy, Emmanuel, Sophonie, Déborah, Germain, Viviane, Judith, les couilles et les oncles comme Ulrich Modeste, Ousmane,

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Si Kawenga Nguina et Guichez, il va rayer du tchawé. Tangatia et Namouna et nous c'est où c'est Naïrita Zonikwe. Parce qu'à Kazo c'est là. Donc à Wara Siwa Malimbisi. Koyanede. 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Voilà, Irita là là. 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Et des jumelles, hein? Ce sont pas des jumeaux, quoi. So richesse ya siwa ni la. Armélie Erlus et puis na Armélia Erluc Hercule alors Irini là.

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bien jouer un jour de naissance prie que le bon dieu puisse la combler de sa grâce et la protège la famille beboum asewa bebou nala pune framo Maman Patricia Keda, papa Vivien Keda. A souhaité le joyeux anniversaire.

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En attendant ce titre signé par Lady Gaga, Liliandra vous accompagne comme ça pour un petit train publicitaire. Parce qu'une fois atterri dans le monde de 14h, nous suivrons bien les points d'actualité présentés par Alexia Félixien Wendy. Et ensuite, nous sauterons pour le reste de nos programmes. Pour le bateau, les après-midi de RNL. Joyeux anniversaire encore à tous les natifs du jour. Les mariés, comment vous oubliez les dotés. On n'oublie personne.

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6: Bel après-midi, Elvire Kentombe. Bel après-midi à toutes et à tous. Le gouvernement a officialisé hier la hausse des prix du carburant à la pompe, fixant le litre d'essence à 1150 pour les particuliers, soit une augmentation de 100 francs. Pour les entreprises et les sociétés, un litre d'essence se vend désormais à 1500. Quant au gasoil, le prix du litre pour les particuliers est à 1400, le demi 250 francs. Et pour les entreprises et sociétés, elles doivent payer le gasoil à 1600. L'actualité, c'est aussi cette audience hier consacrée aux réparations de l'affaire contre Alfred Yekatom Rambo et Patrice Edouard Ngaïsona devant la CPI à La Haye aux Pays-Bas. Les représentants légaux des victimes demandent aux juges de rendre justice à leurs clients profondément marqués par les exactions des accusés. Pour rappel, la CPI a reconnu les deux anciens leaders anti-Balaka coupables de crimes de guerre et de crimes contre l'humanité. Alfred Yekatom a été condamné à 15 ans de prison et Patrice Edouard Ngaïsona écope 12 ans de prison. Hors de nos frontières, l'exécution ratée d'une femme aux États-Unis relance des débats sur la peine de mort. Avant-hier à Nashville, Krista Pike a survécu à des doses de drogue mortelle qui lui ont été injectées. Cette femme de 50 ans a été condamnée à mort pour meurtre commis lorsqu'elle avait 18 ans. Football à l'international, c'est la poursuite de la troisième journée de la Ligue des Nations en Europe. À 19h45, la Belgique affronte la Turquie. Au même moment, duel entre la France et l'Italie. 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Si vous êtes à Baloku, habité dans Tuchilo, mardi soit battu Nelani, le Kinango, sur le Kinango, Balako, Namiombe, le Kinango, Nati Fangozo. 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

Voilà encore bel après-midi à vous. Si c'est maintenant que vous vous connectez sur Radio Ndiki Loka 14h05, l'heure de vous livrer vos avis et communiqués. La direction de l'Institut des sciences paramédicales en abrégé ISP porte à la connaissance du public centrafricain que les candidatures au concours d'entrée au titre de l'année académique 2026-2027 sont ouvertes dans les filières suivantes. Licence en sciences infirmières, en sciences obstétricales, sciences nutritionnelles, sciences biomédicales, sciences de rééducation, réadaptation, kinésithérapie, assistant de santé, assistant de laboratoire, accoucheur. L'Institut des sciences paramédicales met à la disposition de ses étudiants un centre d'encadrement pratique moderne et entièrement équipé, offrant un environnement d'apprentissage réaliste et innovant pour développer les compétences professionnelles indispensables au métier de la santé. La date limite de dépôt des candidatures est fixée pour le 5 novembre. Une déclaration de recette vous sera remise contre un versement de 15 000 francs CFA de frais de dossier. Les concours se dérouleront du 9 au 10 novembre 2026. Le secrétariat est ouvert tous les jours de 8h à 15h30, les samedis de 8h à 12h. La direction de l'ISP porte à l'endroit des candidats ayant obtenu leur baccalauréat ou un diplôme équivalent et n'ayant pas encore retiré leur attestation de succès et ceux qui sont en attente de l'authentification de leur diplôme par la direction des examens et concours de déposer leur dossier de candidature sous réserve de leur diplôme. L'Institut ISP est situé à 150 mètres du rond-point du 8e arrondissement sur l'avenue du Général Mbaïkoua. Pour plus d'informations, contactez les numéros 74 16 2 x 30 ou le 76 31 00 00. La directrice générale par intérim de l'Office de réglementation de la commercialisation et du contrôle du conditionnement des produits agricoles porte à la connaissance des intervenants dans les filières des produits agricoles et assimilés que la période de dépôt des dossiers d'agrément des acheteurs et exportateurs, pardon, café, cacao, poivre sauvage, silopis, sésame, cibre d'abeille, miel et autres au titre de la campagne 2026-2027 est ouverte pour le jeudi 1er octobre, c'est-à-dire depuis hier, aux conditions suivantes. Acheteurs des produits agricoles, des autres produits assimilés et torréfacteurs de café. Demande d'agrément adressée à la directrice générale de l'ORCCPA, frais de dossier 75 000 francs CFA pour les nationaux et 100 000 francs CFA pour les étrangers. Patente de l'année en cours, produire les statistiques de collecte et de vente par client de la précédente campagne, fournir un contrat de vente avec un exportateur. Les exportateurs des produits agricoles et autres produits assimilés. Demande d'agrément adressée à la directrice générale de l'ORCCPA. Frais de dossier 150 000 francs CFA pour les nationaux, 200 000 francs CFA pour les étrangers.

L'administration de Iyembongui a le plaisir d'inviter tous les nouveaux bacheliers et tous ceux qui désirent s'informer sur l'orientation après le baccalauréat et sur les filières de formation proposées par Iyembongui, qu'elle organise 2 jours de portes ouvertes à leur intention. Ces journées portes ouvertes vont constituer à une sensibilisation et au conseil d'orientation quelle filière choisir après selon sa série de baccalauréat, du baccalauréat, la découverte et présentation de toutes les filières en sciences de gestion et de management proposées par Iyembongui. Date jeudi 1er et vendredi 2 octobre, c'est-à-dire depuis ce matin, à partir de 8h, dans l'enceinte de l'Iyembongui. Une bonne orientation aujourd'hui, c'est un investissement pour votre réussite demain. Faites-vous accompagner par des spécialistes de l'orientation afin de faire un choix éclairé, réaliste et cohérent avec votre avenir. Par ailleurs, Iyembongui porte à la connaissance de tout le public de Bangui et ses environs que les inscriptions pour le compte de l'année académique 2026-2027 ont déjà commencé à se poursuivre. La rentrée académique 2026-2027 est prévue pour le niveau cycle licence le 15 octobre prochain, le niveau cycle master le 15 janvier 2027. Pour plus d'informations, contactez Iyembongui au numéro 72 27 47 00, le 74 70 90 14. 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poursuivent. SUGISA forme dans les filières suivantes: assistante santé, administration de gestion des entreprises, banque, finance, assurance, finance, comptabilité, gestion, audit et contrôle, génie électrique et informatique, industriel, génie civil, licence en sciences infirmières, en sciences obstétricales, sciences biomédicales laboratoires et ingénierie en maintenance biomédicale. 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Et voilà la dernière page pour vous aviser communiqué. Pour la partie en français, allais-je dire, le complexe polytechnique universitaire de Bangui, CPUB, porte à la connaissance des parents d'élèves, fonctionnaires et étudiants que, dans le cadre de la 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inscrits. Notez bien, cette offre n'est valable que pour le compte de l'année universitaire 2026-2027. Les domaines de formation sont les suivants: sciences agronomiques, sciences technologiques, juridiques, politiques et enfin sciences économiques et de gestion. Formation cycle licence, master et exclusivement en cours du soir. Ces pubs est au quartier La Kwanga, avenue David Dacon, en face du lycée de l'excellence Faustin Constoidera. Les horaires d'inscription, 8h à 15h. Et les horaires de cours, de 14h à 18h, date du début des cours, lundi 20 octobre 2026. 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
4: Bel après-midi, Elvire Kentombe. Bel après-midi à toutes et à tous. Le gouvernement a officialisé hier la hausse des prix du carburant à la pompe, fixant le litre d'essence à 1150 francs pour les particuliers, soit une augmentation de 100 francs. Le gouvernement affirme poursuivre les concertations avec les acteurs sociaux pour atténuer les effets de cette hausse du prix du carburant. Cependant, de nombreux centrafricains n'ont pas approuvé cette décision, ainsi que la société civile Igwe, qui milite pour le bien-être de la population, demande des clarification au gouvernement. Pour elle, cette augmentation risque de peser davantage sur le panier de la ménagère. Hors de nos frontières en France, la mobilisation étudiante se poursuit. De nombreux rassemblements ont eu lieu aujourd'hui dans plusieurs villes. Les étudiants réclament davantage de moyens et de meilleures conditions d'études. Football, les matchs de la 18e journée de la Super League se jouent cet après-midi au stade Barthélemy-Bouganda. Dans quelques instants, à 15h, c'est la rencontre entre SCAF et les Zèbres de la Mambiré KDI. 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

0: C'était là les points d'actualité sur Radio Ndeke Local. Nous comptons 15h03. Tout doucement comme ça, après ces points d'actualité, le retour dans notre petit train musical. Le meilleur des compagnons qui nous tient compagnie. Et le week-end s'annonce toujours sur Radio Ndeke Local. On ne lâche rien, quoi.
1: Tu seras ma chérie.
0: On vous l'annonce comme ça, on vous donne le goût, n'est-ce pas? Mais faites très attention, hein. Maintenant, augmentation des prix de carburant sur nous, alors ne buvez pas tout, ne bouffez pas tout. Faut en garder un tout petit peu pour payer le transport. Avec cette rentrée scolaire, je n'avais pas encore fini de chauffer la tête des parents. Fallait et Poupa, featuring Dadio.

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1: 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Mon vocal, là, il y a un gars qui est là, mais il y a un tableau de tout le monde. Il y a
4: un gars passé au oiseau.
1: Il était mignon, contre ses petits
4: frères. Ah,
1: bon, le tissu, il y a un gars.
4: Je
1: n'ai pas vu ce que tu as amené hier de l'hôpital.
4: Non.
1: Écoute, je lui ai dit, s'il s'agit d'aller à l'hôpital pour les contraceptifs, on doit s'entendre. Non, pas aller en Europe, on doit s'entendre. Alors, parce que moi, je suis un excès en contraception. Voilà, mais il y a cette contraception, on peut mettre ça dans le pain, on mange. On met ça dans les bouillies, on boit.
4: Oui,
1: on mange. Il y a certains aussi, on met dans la soupe, on boit, dans la nourriture, la boule de manioc.
4: On consomme.
1: Voilà, on peut mettre ça dans un pistolet et puis on te tire avec. Tu vois?
4: Bah, quel mon spécialiste
1: là pendant. Il y a plus de méthodes.
4: Boyo, tu as un mot.
1: Même dans la bière, tu prends.
4: Johnny.
1: Mais dans l'espace, dans l'air, tu aspires.
4: Ok. Bari, mais tu es fan de mon gémit, hein? Ton yak, tenetik, seni, timo. Tu es sous la terre, timo. Tu sais, tu as un mot, guna danganga. Mon bas spécialiste, seni. 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

Un diplôme pendant ce midi bien à Cathy José. José de José, José de bijoux. Et donc très très bientôt, le second passage, je vous avais communiqué pour ce train des après-midi de RNL.

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1: Sur Radio Ndekeluka, votre second passage. Le second passage, je vous avais communiqué, allez-je dire, je m'excuse. 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Les formations sont organisées selon le système LMD, c'est-à-dire licence, master, doctorat, offrant ainsi les parcours adaptés aux étudiants, mais également aux cadres et professionnels souhaitant renforcer leurs compétences et poursuivre leur évolution académique et professionnelle. À retenir que le concours d'entrée pour les filières des sciences de santé et biomédicales est fixé pour le 15 octobre 2026. 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Le Comité international de la Croix-Rouge, CICIR, en partenariat avec l'Institut universitaire de formation paramédicale de la Croix-Rouge centrafricaine, UIFPCRCA, lance un appel à candidature pour 35 bourses d'études destinées à la formation d'infirmiers et de sages-femmes. La formation d'une durée de 3 ans concerne les filières sciences infirmières et santé de la reproduction, formation de sages-femmes. Les candidats retenus bénéficieront d'une prise en charge complète par le CICIR pendant toute la durée de leur formation. Les conditions principales: remplir les conditions d'admission de l'UIFPCCRCA, avoir le niveau scolaire requis pour l'admission en licence, être originaire de l'une des 4 zones ciblées, être disponible pour suivre la formation à temps plein à Bangui pendant 3 ans, accepter les conditions de la bourse, s'engager après la formation à contribuer au renforcement des services de santé dans sa zone d'origine ou dans une zone prioritaire. Les dossiers de candidature, une demande manuscrite, le formulaire d'inscription, les diplômes ou titres académiques requis, une copie légalisée d'acte de naissance, un certificat de nationalité, un certificat médical d'aptitude physique de moins de 3 mois, les cartes photo d'identité 4x4, le numéro de téléphone accessible, et le calendrier ouverture et dépôt des candidatures depuis le 1er octobre, c'est-à-dire depuis hier, et clôture le 31 octobre. Publication de la liste des candidats le 16 novembre 2026, test de sélection ou admission 27 novembre, résultat définitif, cela sera publié le 7 décembre et la rentrée académique est prévue pour le 11 janvier 2027. Les zones concernées et lieux de dépôt: Boire, Zotoua, district sanitaire de Boire, Kabo, Sido, district sanitaire de Batangafo, Zangba, Marché, Lundi, district sanitaire de Mobaï, Bokaranga, Sangami, district sanitaire de Bokaranga. Les dossiers doivent être déposés après auprès du district sanitaire correspondant à la zone d'origine des candidats. Pour toute autre information, les candidats peuvent s'adresser au bureau du CICIR à Bangui, quartier Banzi, ou à la Croix-Rouge centrafricaine située au kilomètre 5 en face de l'école Koudoukou.

0: 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Ngabiru, on est rentré sous Mialo, qui est Ngabiru, tout rougoula. Le Warlan est quoi, Nangbala, qu'on a donné au coutume, c'est ça, on a donné un saut. 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

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devoir céder le fauteuil mais en attendant le dernier de notre business comme chronique ce sera bien avec Idiali Sambo de la recette cuisine spaghetti à la viande, oui c'est très bien ça pour un week-end, un truc chap chap quoi. Ou même pour ce vendredi où les autres doivent rentrer rapido presso et ressortir encore rapido presso et qu'il faudra laisser quelque chose aux enfants.

chronique recette de cuisine. Aujourd'hui, on fait le plat préféré des enfants et des grands, le spaghetti à la viande. Simple, rapide et qui cale bien le ventre, en 30 minutes c'est prêt. On y va. Pour cette recette, vous aurez besoin d'un paquet de spaghetti, de la viande hachée de bœuf, 2 oignons, 3 tomates mûres, une boîte de concentré de tomates si vous en avez, de l'ail, un poivron, huile, sel, poivre, cube, mais c'est facultatif, feuille de laurier et persil. Maintenant, passons à la préparation. On cuit les spaghettis, on fait bouillir beaucoup d'eau avec du sel et un peu d'huile. On casse les spaghettis en deux ou on les laisse longs, comme vous voulez. On cuit 8 à 10 minutes. Il faut qu'ils restent un peu fermes. On égoutte et on réserve avec un filet d'huile pour qu'il ne colle pas. Dans une marmite, on chauffe un peu d'huile. On fait dorer un oignon émincé avec l'ail écrasé. On ajoute la viande hachée. On mélange bien. On écrase avec la cuillère pour ne pas avoir de gros blocs en sel et en poivre. Quand la viande change de couleur, on ajoute les tomates coupées, le concentré de tomates et le laurier. On laisse mijoter pendant 10 minutes. Si c'est trop épais, on ajoute un demi-verre d'eau chaude. On ajoute le deuxième oignon coupé en lamelles et le poivron. On laisse encore 5 minutes le secret. Les oignons doivent rester un peu croquants. Deux options, soit on mélange directement les spaghettis dans la sauce à la viande, soit on sert les spaghettis à part, la sauce au-dessus. Moi, je préfère mélanger, ça apprend plus de goût. Astuce du jour, ajouter une petite cuillère de sucre dans la sauce tomate, ça enlève l'acidité. Et pour les enfants, râper une petite carotte dans la sauce, ils ne le verront pas et c'est plus nutritif. Servez bien chaud avec un peu de persil par-dessus, un vrai régal. Et voilà, c'est fini pour aujourd'hui, mais n'oubliez pas notre rendez-vous de ce dimanche à 12h05 dans le magazine culinaire. 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

Chaque chose a son temps. Merci beaucoup à vous, les Kentembe. Alors nous sommes là pour la suite des programmes sur les 100.fm Radio de Kiluka. 15h57 minutes. Dans quelques instants, nous allons suivre le Fashion Info de 16h avec Sabrina Larissa Nilo. Avant de retrouver les jeunes dans mon sécatitude. Martino, laissez-moi. Ils sont à mes côtés. Stéphane Dalbokula, Laurent Segombi, David Bema. 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Voilà. Où sors-tu la Wundia, ouais? Dire qu'un tombé et que ton saut est en attaque au centre, son âme en séca. Mais quand je te tiens vraiment, c'est que Wanda est en saut, on doit s'en goûter bon gauche. Nati Sabrina Larissa Nailor, c'est Tim Eternam en séca. Tim Yar Martino, de Terre Tim et ton saut, la Kota David Bimada, ou Vince Gombe, Stéphane Diad Bokula. Voilà, j'irai ton saut technique, n'y est que. Voilà, que maîtriser console, tu n'es pas sûr. Il y a quelque chose, il y a quelque chose.

0: 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Il est 16h, les Fashion Info avec Sabrina Larissa Nailo. Sabrina, bel après-midi.
1: Bel après-midi, Martine Odé, bel après-midi à tous. Coup d'envoi hier à Bangui d'octobre rose, le mois dédié à la lutte contre le cancer du sein. À cette occasion, plusieurs organisations s'y sont mobilisées pour sensibiliser la population. Parmi elles, la Fondation Au fil des femmes qui a lancé la 4e édition de sa campagne annuelle de sensibilisation. Et puis, le gouvernement accélère les préparatifs de tout premier recensement général de l'agriculture. Une rencontre stratégique s'est tenue mercredi à Bangui entre le ministère de l'Agriculture et la FAO pour valider les outils techniques nécessaires à cette vaste opération. L'objectif est de mieux connaître le secteur agricole, notamment la production végétale, l'élevage et la pêche, mais aussi d'évaluer la situation en matière de pauvreté et de sécurité alimentaire. Hors de nos frontières, nouvel épisode de tension entre l'Égypte et l'Éthiopie. Le Caire a déclaré un diplomate éthiopien personne non grata et lui a donné 48 heures pour quitter le pays. Une mesure prise en représailles à l'exclusion d'un diplomate égyptien par Addis Abeba, une décision jugée regrettable et injustifiée par l'Égypte. Football à l'international, la 3e journée de la Ligue des Nations se joue ce soir. À 19h45, la Pologne reçoit la Roumanie et à la même heure, la Belgique affronte la Turquie. Un duel entre la France et l'Italie. L'Ukraine se déplace sur la pelouse de l'Irlande du Nord. La Suède se déplace chez la Bosnie-Herzégovine. 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
6: 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Sabrina, bonsoir.
7: Bonsoir Martin Ewode, confort d'écoute à tous. Coup d'envoi Irabongi d'octobre rose, le mois dédié à la lutte contre le cancer du sein. À cette occasion, plusieurs organisations se sont mobilisées pour sensibiliser la population. Parmi elles, la Fondation Au fil des femmes qui a lancé la 4e édition de sa campagne annuelle de sensibilisation. Et puis le gouvernement accélère les préparatifs du tout premier recensement général de l'agriculture. Une rencontre stratégique s'est tenue mercredi à Bangui entre le ministère de l'Agriculture et la FAO pour valider les outils techniques nécessaires à cette vaste opération. L'objectif est de mieux connaître le secteur agricole, notamment la production végétale, l'élevage et la pêche, mais aussi d'évaluer la situation en matière de pauvreté et de sécurité alimentaire. Hors de nos frontières, nouvel épisode de tension entre l'Égypte et l'Éthiopie, le Caire a déclaré un diplomate éthiopien personne non grata et lui a donné 48 heures pour quitter le pays. Une mesure prise en représailles à l'exclusion d'un diplomate égyptien par Addis Abeba, une décision jugée regrettable et injustifiée par l'Égypte. Football à l'international, la troisième journée de la Ligue des Nations se joue ce soir. À 19h45, la Pologne reçoit la Roumanie. À la même heure, la Belgique affronte la Turquie. Un duel entre la France et l'Italie. L'Ukraine se déplace sur la pelouse de l'Irlande. L'Irlande du Nord, la Suède va se déplacer également chez la Bosnie-Herzégovine. 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

La famille des 100.9 FM, soyez les bienvenus dans l'émission Mon Secret de ce vendredi 2 octobre 2026. Merci une fois de plus pour la confiance faite à notre antenne. Gardez toujours votre fidélité d'écoute sur cette fréquence où les goûts sont au rendez-vous. Martineau, laissez-moi pour vous accompagner bien sûr dans cette partie musicale avec la complicité technique de Stéphanie Diane Bokola et Orens Ngombe. 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

rappe ici. La cigane est dans le 15, c'est-à-dire dans 13 jours, à partir du 18h. Je retire mon bina à télé. C'est tellement qu'il y a un peu de temps à la télé.

0: écoute, on a rendez-vous dans le 15. 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

7h25. 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Papa Gesso qui y allait. M'a senti qu'il gardait du même rythme, non?

0: serait déjà bon hier. 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

actuellement, je ne sentis rien. Je sentis qu'il y a peine mon bisou, s'il est que moi, je suis en train de faire des kilos. Ah, il y a un diapète, je suis en train de faire aussi.

Est-ce que ça va? 7h31 minutes. Je suis au guerre.

c'est bien la ligne droite de ton émission. On a encore 9 minutes. Il est allé chercher jusqu'à il a trouvé. Quand il est...

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Il y je t'informe qu'elle a commencé sa carrière musicale en tant que danseuse à l'âge de 17 ans, bien sûr. C'est en 2017.

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1: c'est moi même je le montre
0: 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Tiens, on est amené jeudi là. Jeudi 5 novembre 2026.

5 novembre. 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Mon gars. Ah, ça va, c'est une de la tête. Ah, vrai, le sommet. Oh.

Nicolas Le Cigar. 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

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Vous avez été nombreux à l'écoute de l'émission Mon CKI de ce vendredi 2 octobre 2026. Merci beaucoup à Stéphanie Diane Bokula qui gère la partie technique bien sûr de cette émission. Allez, portez-vous bien. Papa Batambia Batale Goutero. Inglanga Tosuna Stéphanie Diane Bokula. Timbifada Martine Ode. C'est bien sûr. C'est Water. Alan Banjono. Amena la kete tu sukula mingi bon. Alan Banjono. Sumban Batala Tuna Tundo aussi. Kalibando.

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1: et Jugo,
3: contraception.
1: Non, la maman, vous me serez,
0: Jugo, Gamu, yo, yanga, madame, mon riz, Mokagiwali, Kamupai, Mokamakoja,
3: Baba, mon lait, et la
1: déjà.
0: Mais je suis un peu plus de temps. Aïe, c'est quoi l'ascension là?
4: Bah là, quoi, c'est un notable du village.
3: Eh, Barry.
0: Merci.
3: Bah, allez, tu es à l'hôpital avec.
0: Qu'un docteur?
1: Athénée. Tu ne m'as pas dit. On t'a battu. Yanga, tu es Barry.
4: Yala.
0: Cousio, maman, y a des couples ici.
1: Athénée, quoi, tu peux
0: couper? Couper là-bas. Couper là-bas.
1: Je m'en retiens, les gens. Quoi, tu me n'as pas dit, les
0: gars?
1: Eh? Eh, lui, c'est pas Depuis là, n'était la motion de l'organe budgété bébé. 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
1: moi, le disant, à reposer, poser,
4: poser, contraception.
1: Maman, tu me dis, mon gueule, yongo.
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5: Tu as fait comment pour arriver ici?
4: J'ai
5: pas vu ce que tu as amené hier de l'hôpital.
4: Non.
5: Écoute, je lui ai dit, s'il s'agit d'aller à l'hôpital pour les contraceptifs, on doit s'entendre.
4: Pas en Europe, on doit s'entendre.
5: Alors, parce que moi, je suis un expert en contraception. Voilà, mais il y a certaines contraceptions, on peut mettre ça dans le pain, on mange. On met ça dans les bouillies, on boit.
4: Oui,
5: il y a certains aussi, on met dans la soupe, on boit, dans la nourriture, la boule de manioc.
4: On consomme.
5: Voilà, on peut mettre ça dans un pistolet et puis on te tire avec. Tu vois?
4: Bah, cool, moi, spécialiste,
5: il y a plus de méthodes.
4: Boyo, t'es un homme.
5: Même dans la bière, tu prends.
4: Johnny.
5: Mais dans l'espace, dans l'air, tu aspires.
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3: Après, il y a un pilule qui a été disparu. Là, on a des signes. Mais quand on a des signes, on a des signes.
2: Voici vos communiqués.
6: 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La direction générale par intérim de l'Office de réglementation de la commercialisation et du contrôle du conditionnement de produits agricoles, ORCCPA, porte à la connaissance des intervenants dans les filières de produits agricoles et assimilés que la période de dépôt des dossiers d'agrément des acheteurs et exportateurs café, cacao, poivre sauvage, xylopis, sésame, cire d'abeille, miel, écorce de Wolfia, etc. au titre de la campagne 2026-2027 est ouverte le jeudi 1er octobre 2026 aux conditions suivantes. Exportateur de produits agricoles, des autres produits assimilés et torréfacteurs de café. Demande d'agrément adressée à la directrice générale de l'ORCCPA. Frais de dossier 75 000 francs CFA pour les nationaux et 100 000 francs CFA pour les étrangers. Patente de l'année en cours. Produire les statistiques de collecte et de vente par client de la précédente campagne. Fournir un contrat de vente avec un exportateur. Exportateur de produits agricoles et autres produits assimilés. Demande d'agrément adressée à la directrice générale de l'ORCCPA. Frais de dossier 150 000 francs CFA pour les nationaux, 200 000 francs CFA pour les étrangers. Patente de l'année en cours. Produire des statistiques de collecte d'exportation de la précédente campagne. Certificat d'entrepôt 50 000 francs CFA. La demande doit être formulée pour chaque type de produit agricole ou assimilé. Tout dossier incomplet ne sera pas examiné à la commission technique de régulation de la filière concernée. Pour tout renseignement complémentaire, s'adresser à la direction technique de l'ORCCPA. Le comité international de la Croix-Rouge CICR, en partenariat avec l'Institut universitaire de formation paramédicale de la Croix-Rouge centrafricaine, lance un appel à candidature pour 35 bourses d'études destinées à la formation d'infirmiers et sages-femmes. La formation d'une durée de 3 ans concerne les filières sciences infirmières et santé de la reproduction, formation de sages-femmes. Les candidats retenus bénéficieront d'une prise en charge complète par le CICR pendant toute la durée de leur formation. Condition principale, remplir les conditions d'admission de l'IUF-PCRCA, avoir le niveau scolaire requis pour l'admission en licence, être originaire de l'une de 4 zones ciblées, être disponible pour suivre la formation à temps plein à Bangui pendant 3 ans, accepter les conditions de la bourse, s'engager après la formation, a contribué au renforcement des services de santé dans sa zone d'origine ou dans une zone prioritaire. De cette candidature, une demande manuscrite, le formulaire d'inscription, les diplômes au titre académique requis, une copie légalisée de l'acte de naissance, un certificat de nationalité, un certificat médical d'aptitude physique de moins de 3 mois, des photos d'identité 4x4, un numéro de téléphone accessible, calendrier, ouverture de dépôt de candidature 1er octobre 2026, clôture 31 octobre 2026. Publication de la liste des candidats 16 novembre 2026, test de sélection, admission 27 novembre 2026, résultat définitif 7 décembre 2026, rentrée académique 11 janvier 2027, zone concernée et lieu de dépôt, Boire, Zotoua, district sanitaire de Boire, Kabo, Sido, district sanitaire de Batangafo, Zangba, Marché lundi, district sanitaire de Mobaya, Bokaranga, Sangami, district sanitaire de Bokaranga. Les dossiers doivent être déposés auprès du district sanitaire correspondant à la zone d'origine des candidats. Les candidats éligibles participeront à un test de sélection organisé en collaboration avec l'UFP-CRCA. Pour toute information complémentaire, les candidats peuvent s'adresser au bureau du CICR à Bangui, quartier Benzivi, ou à la Croix-Rouge centrafricaine située au kilomètre 5 en face de l'école Koudoukou. 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Pour cette année académique, l'UICA offre des formations dans plusieurs domaines, notamment sciences agronomiques et environnementales, sciences de la santé biomédicale, sciences et technologies, sciences économiques, gestion et entrepreneuriat, droit, gouvernance et relations internationales, sciences de l'éducation, communication et humanitaire. 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À retenir, le concours d'entrée pour les filières des sciences de la santé biomédicale est fixé au 15 octobre 2026. La rentrée académique 2026-2027 sont officiellement fixées au 27 octobre 2026. 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Le directeur de l'Institut universitaire de gestion des entreprises, IGE, informe le public que pour l'année académique 2026-2027, il est ouvert un concours d'entrée en première année de licence fondamentale en sciences de gestion, en première année de licence professionnelle, dans les options suivantes. Métier de gestion, de comptabilité, logistique et flux internationaux, management des organisations, en première année de master et recherche en sciences de gestion, en première année de master professionnel dans les options suivantes, comptabilité contrôle audit, logistique et flux internationaux, commerce et management des organisations, conditions de participation au concours. 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Composition du dossier de candidature. Une demande manuscrite adressée au directeur de l'Institut universitaire de gestion des entreprises. Une attestation du baccalauréat ou du diplôme équivalent certifié par la direction des examens et concours, un extrait ou une copie légalisée de l'acte de naissance, un certificat médical datant de moins de 3 mois délivré par la fax, une attestation légalisée du baccalauréat ou du diplôme équivalent, de la licence en sciences de gestion et du diplôme équivalent pour les candidats au master, un certificat de nationalité, 2 cartes photo de format 4x4, une autorisation de participation au concours pour les salariés, une chemise cartonnée de couleur rose. Les dossiers doivent être déposés sous réserve de l'obstation de l'attestation de succès au baccalauréat au bureau du secrétariat principal de l'IGE tous les jours ouvrables de 9h à 15h. Date de dépôt de clôture de dossier du mercredi 30 septembre au mercredi 7 octobre 2026 à 12h. 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

0: Sora la cuisson à ta front de Kilouk, allo, allo. 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Est-ce que la maille, la tonne, la maille, a payé mon bête ainsi, allo, allo. Baramingo.
1: Ah, c'est Frédéric Naboing là.
0: Frédéric Naboing, oui.
1: Ah, bon, quand je me dis, on va dire 5 conseils. 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

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R16, merci, hein? Et Benelzer.

0: final ensemble dans la crainte d'affronter Kéloukalo. Allo,
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1: Oui, Bara, tu peux dire.
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1: Ah, Max, tu n'as pas le mot de là.
0: Max, oui.
1: Ah, bien, mon Dieu, la cuillère, la cafou, je n'ai pas de singa.
0: Oui.
1: La Nina Verdian.
0: Mm-hmm.
1: Merci la Fiki, Madame Pas de Foucault.
0: Mm-hmm.
1: Et bien, tout le monde a eu ses fouettes et des sapas. Quand la Kohala et Moukamana dimanche. Donc on a une grande série d'Hortense, on a Namtona Ezi, on a Kounamna Mabek, et puis on a une grande mythe, on a Etienne, Nadamala, Kounamna Estéphane, la combattant, Ghana, c'est bienvenu, Nadamala, dans la famille Namobuna, dans la famille Kounamna Michel, dans la famille Béa Nam Germain, dans le petit Galabadia, et puis on a une grande mythe, on a une grande mythe, on a une grande mythe, 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
0: allo
1: oui.
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0: quick, la soirée des tournois d'affront des kilos 75 93 33 33. Allo, allo, Baramingo.
1: 32
0: km en Aboali. Merci. Zola Kuina Zoa.
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0: Merci, Miguel.

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0: Voilà. Et bien voilà, merci Radio Ndeke Luka, la radio de tous les Centrafricains, 19h33 minutes. Tout de suite, on va suivre le magazine Stop Athénée, le vrai ou faux. 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
1: Bonsoir Idriss, bonsoir à toutes et à tous. Bienvenue dans le vrai ou faux de la cellule Stop Athénée de ce jour. Aujourd'hui, nous allons décrypter l'information selon laquelle un accident de la route aurait causé la mort de 11 personnes à Galo. Et comme d'habitude, dans cette émission, nous allons recevoir Soleil Gertrude Kolaou-Wanrema, étudiante centrafricaine en deuxième année de master en cybersécurité au Burkina Faso dans la rubrique expert de ce magazine. Restez avec nous pour en découvrir davantage.
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3: Dorian, commençons donc par l'infox de la semaine.
1: C'est vrai, cette semaine, une publication accompagnée d'images affirme qu'un accident aurait eu lieu à Galo, causant la mort de 11 personnes, dont 3 enfants.
3: Oui, cette publication devenue virale a très vite suscité de nombreuses réactions chez les internautes et relance plusieurs spéculations autour de cet accident.
1: Pour comprendre ce qui s'était réellement passé, la cellule Stop Athénée a enquêté sur cette affaire et c'est avec Aristide Alayam qui nous rejoint sur ce plateau. Bonsoir Aristide.
4: Bonsoir Dorian, bonsoir à tous.
1: Aristide, une information qui circule depuis dimanche 27 septembre fait état de 11 morts, dont 3 enfants, dans un accident de circulation à Galo. Est-ce une information vraie?
4: Non Dorian, c'est faux. Il y a bien eu un accident de circulation dans la nuit du samedi 26 au dimanche 27 septembre, mais aucun décès humain n'a été signalé.
1: Que disent exactement les publications qui circulent sur les réseaux sociaux?
4: Elles affirment qu'un camion Mercedes de Siro se serait renversé à environ 45 km de Galo sur la c'est Garoua-Boulay-Galo. D'autre part, les d'une collision entre un camion et un véhicule de Siro. Ces publications ont notamment été partagées par les comptes Facebook Obema Les Ivo et Sage Centro.
1: Alors, qu'est-ce qui s'est réellement passé?
4: Les vérifications de Stop Athénée montrent que l'incident a eu lieu au village d'Iriti, situé à environ 5 km de Galo et 49 km de Boire. Il s'agissait d'une collision entre un bus de la compagnie Avenir et un troupeau de bœufs. 2 bœufs sont morts sur le coup. D'autres ont été grièvement blessés. Aucun décès humain n'a été signalé.
1: Et qu'en disent les personnes contactées sur place?
4: Le chef de groupe de Galo, Albert Doko, confirme qu'il n'y a pas eu d'accident ayant causé des pertes en vies humaines à Galo. Il explique que l'incident concernait plutôt une collision entre un véhicule et des bœufs. Un habitant de Galo, Michel Bonga, confirme qu'aucune personne n'est morte. Selon son témoignage, le bus venait de Boire et se dirigeait vers Garoua-Boulay lorsqu'il a percuté le troupeau à Diriti.
5: L'incident a eu lieu aux environs de minuit. Le bus de la compagnie Avenir en provenance de Boire a heurté un troupeau de bœufs qui se trouvait sur la route. 2 animaux sont morts sur place. Les autres, grièvement blessés, ont été abattus par leur propriétaire. Aucune personne n'a été blessée. Après l'incident, le bus a pris la direction de Galo pour y passer la nuit et trouver une solution le lendemain avec le propriétaire des bœufs. Mais il n'est finalement pas revenu sur les lieux. Le matin, le propriétaire des animaux, la gendarmerie de Boire et le maire de la commune se sont rendus sur place pour faire le constat.
1: Aristide, connaît-il du véhicule présenté dans les publications?
4: Selon les témoignages recueillis, le bus a poursuivi son trajet dans la matinée du dimanche en direction de Garoua-Boulay. La gendarmerie de Boire s'est rendue sur les lieux dimanche pour constater les faits. Une source militaire présente sur place confirme également que les seules victimes recensées sont des animaux.
1: Et l'image utilisée pour illustrer cette information?
4: Elle n'est pas authentique. Les vérifications de Stop Athénée montrent qu'elle a été générée par intelligence artificielle. Elle ne montre donc pas l'incident qui s'est produit à Diriti.
1: Alors Aristide, quel est le verdict de Stop Athénée?
4: L'information selon laquelle un camion Mercedes de Sirou se serait renversé à 45 km de Galo, faisant 11 morts dont 3 enfants, est fausse. Il y a bien eu une collision, mais elle a opposé un bus et un troupeau de bœufs. Aucun décès humain n'a été signalé.
1: Merci Aristide. Vous l'avez compris, avant de partager une information, surtout lorsqu'elle annonce plusieurs victimes, prenez le temps de vérifier sa source et son contexte. Alors, restons vigilants. Avant de croire ou de partager une information, prenons toujours le temps de réfléchir et de vérifier la source, parce que la mauvaise compréhension de l'information peut conduire à la désinformation.
3: Et puis depuis un certain moment, des comptes WhatsApp ont fait l'objet d'arnaques. À cet effet, voyons maintenant ce qu'il faut faire pour protéger nos comptes WhatsApp contre les pirates. Soleil Gertrude Kolaou Wanrima, étudiante centrafricaine en deuxième année de master en cybersécurité au Burkina Faso, nous en parle.
6: La vérification en deux étapes ou bien double authentification. C'est un ajout d'un code à six chiffres, un code PIN à six chiffres que vous-même, vous devez maîtriser, ne donner à personne. Concrètement, vous allez dans WhatsApp, dans les trois points en haut, paramètres, vous rentrez dans le compte et vous cliquez sur la vérification en deux étapes. Vous activez l'option et vous définissez un code PIN que vous devez retenir. Vous pouvez appeler également une adresse email pour récupérer ce code si vous l'oubliez. À partir de ce moment, même si quelqu'un obtient votre code SMS de vérification, il ne pourra pas utiliser votre compte sans votre code PIN. Lors de l'activation sur un appareil, WhatsApp demandera le code SMS puis le code PIN de vérification en deux étapes. WhatsApp utilise le réseau de l'opérateur principalement pour envoyer et recevoir des SMS, les codes de vérification. Transporter les données internes, ça veut dire les messages, les appels, les photos, les vidéos, etc. Mais la sécurité du compte WhatsApp dépend surtout de la façon dont l'utilisateur gère ses codes SMS, de sa capacité à repérer les liens et messages suspects, de l'activation ou non de la vérification en deux étapes.
1: C'est vrai, dans notre rubrique témoignage, nous allons écouter Seitoa Kotazo Alfred, chef secteur d'élevage de Boda, Boganangom et Boganda. Il témoigne un cas de désinformation dont il était victime, suivant son témoignage.
7: Oui, cette sensibilisation nous a beaucoup plu par rapport à certaines choses qu'on ne maîtrisait pas auparavant. Quelle information peut-on remonter et il faut bien vérifier les choses avant de le propager, quoi. La désinformation, normalement, on peut dire que c'est la source de division, c'est la source de séparation, c'est même la source de certaines guerres ou de certaines querelles qui peuvent venir dans la société et même dans un pays. Il y a de cela 3-4 mois comme ça, quelqu'un avec son téléphone a laissé un vocal directement à notre ministre, soit disant que les animaux meurent ici, il n'y a pas quelqu'un prêt à les soutenir. Et automatiquement, Hirachi m'avait appelé. Étant chef secteur d'élevage, j'avais descendu sur le terrain tôt pour vérifier les informations. Arrivé là-bas, l'éleveur en question, je lui ai posé la question, est-ce qu'il y a-t-il des animaux malades ici? Il m'a dit que non. Est-ce que certains animaux font la diarrhée ici? Il m'a dit que non. J'ai essayé de poser certaines questions. Il n'y avait même pas une réalité étant que telle. Et par la suite, on a pris une photo avec la personne en question et j'avais envoyé un rapport circonstanciel directement à notre DG et directement au ministre. Et de là-bas, ils ont essayé de voir que ces informations étaient erronées et c'était pas vrai. Il y a des informations tuent le pays et ça fait très très mal dans la société. Ce que je peux donner comme message, il faut pas donner des informations qui sont erronées. Il faut vérifier d'abord les sources d'informations normalement avant de les propager ou soit avant de les diffuser. Et la seule chose qu'on doit faire, c'est de partager ce qu'on a eu à faire aujourd'hui, même jusqu'au fin fond du village. Il faut bien sensibiliser jusqu'aux dernières populations de savoir que les rumeurs peuvent nous entraîner à la mort, peuvent nous entraîner même en prison et peuvent tuer même quelqu'un.
3: Et si vous avez un doute sur une information ou une image qui circule, des histoires ou des témoignages à partager sur les rumeurs et la désinformation, contactez-nous au 74 10 00 10 ou via WhatsApp au plus 236 70 08 29 58.
1: Et c'est la fin de la version française de notre émission Le Vrai ou Faux, produite par la cellule Stop Athénée de Radio de Kelouka. Merci à toutes et à tous de l'avoir suivi. On rappelle, l'information selon laquelle un accident aurait eu lieu à Galo causant causant la mort de 11 personnes, dont 3 enfants, est fausse. En réalité, il s'agit d'un bus de l'agence Avenir qui a percuté un troupeau de bœufs et l'incident n'a entraîné aucune perte en vie humaine. Restons toujours vigilants face à tout ce qui circule sur les réseaux sociaux ou même de bouche à oreille. Une information vraie peut facilement devenir fausse lorsqu'on lui retire ou qu'on lui ajoute des éléments. Ne quittez pas la version en sango, c'est juste après cette courte pause.
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16: Merci de choisir Radio Ndekeluka pour vous informer. C'est l'heure de suivre la grande édition de la soirée présentée par Sabrina Larissa Nailo. Sabrina, bonsoir.
17: Bonsoir Idriss Yaya, bon début de week-end à toutes et à tous. Le gouvernement a officiellement augmenté les prix du carburant à la pompe, mais sur le terrain, cette hausse tarde encore à être appliquée, précision au début de ce journal. Cette hausse fait déjà réagir des centrafricains et la société civile appelle le gouvernement à revoir sa décision. L'exécutif a su prendre des mesures pour en limiter l'impact. Octobre Rose à Bangui, la fondation Au fil des femmes a lancé hier sa campagne annuelle de sensibilisation au cancer du sein. En sport football, Nathan de Saint-Stéphane Engombe reviendra sur les raisons du départ de Cristiano Ronaldo du rassemblement de la sélection portugaise.
16: À la une, depuis hier, les prix du carburant à la pompe ont officiellement été revus à la hausse en République centrafricaine.
17: Mais sur le terrain, cette nouvelle grille tarifaire n'est pas encore appliquée dans certaines stations-service de Bangui. Au lendemain de cette décision, notre reporter a sillonné ce matin plusieurs points de vente de la capitale. Constat, les anciens prix restent encore en vigueur dans de nombreuses stations. Une situation qui entraîne l'entente et l'incertitude chez les usagers.
16: Suite à cette hausse, les réactions n'ont pas tardé. De nombreux centrafricains disent ne pas approuver cette décision.
17: Écoutons quelques réactions recueillies par Symphorien Ludovic Malekata.
18: Aujourd'hui, on est allé au station pour prendre le carburant. On a dit que le carburant a mis 150. Notre difficulté, le client. Si on prend le client à 150, si on dit le client paye le moto à 200, le client a refusé de payer le moto à 200 francs.
19: Quand le carburant augmente, les prix de toutes choses augmentent. Et surtout encore, nous sommes en pleine rentrée scolaire. Cette augmentation de carburant-là aura beaucoup des impacts sur la population, sur tous les plans.
20: Pour commencer, lorsqu'on va arrêter les taxis moto, ils vont d'abord nous facturer cher. Étant étudiant, on n'aura pas assez d'argent pour payer le transport afin de venir étudier. Donc moi, je demande au gouvernement de baisser un peu les prix du carburant pour que ça puisse aussi permettre à nous, les étudiants, de pouvoir venir au cours à l'heure.
21: C'est pas possible. Il faut rabaisser quand même avec les gens qui sont aussi de petits moyens pour en avoir quoi. Bon, c'est pour cela que, en tout cas, il faut rabaisser le prix du carburant. Si il y a l'augmentation, donc par rapport à ça, il n'y a pas le salaire d'augmentation, donc on rabaisse ça à terre par rapport à ça qu'on fait la gérance.
20: Ça impacte négativement parce que là, déjà les fonctionnaires ne sont pas bien payés et si le prix des carburants augmente, ça va aussi impacter sur leurs revenus quotidiens. Donc ils vont plus dépenser dans le transport et pourtant leur salaire, c'est pas trop ça.
16: Une autre réaction, c'est celle de la société civile Igwe.
17: Cette plateforme qui milite pour le bien-être de la population demande des clarifications au gouvernement. Pour elle, cette augmentation risque de peser davantage sur le panier de la ménagère. Quentin Bwando, son coordonnateur au micro de Chris Roy Jordan Badingbi.
22: Le gouvernement a démontré une fois de plus qu'ils sont fous de la vie de la population, qu'il fonctionne pour son luxe, pour son propre intérêt et non pas pour la population. Ce coup de massue vient justement aggraver la situation de crise dans laquelle la population vit chaque jour. Nous nous étions opposés au projet d'augmentation de ce prix. Ce n'est pas par plaisir de contredire le gouvernement, ce qui n'est pas notre dynamique, mais c'est par souci de la population qui est très vulnérable, qui vit une crise sans précédent aujourd'hui. Et nous pensons que cette fourberie doit cesser. Les conséquences sont multiples et énormes. Déjà, il y aura des difficultés au niveau des ménages, il y aura des difficultés au niveau des commerçants, des petits commerçants, il y aura des difficultés au niveau des transports, il y aura des difficultés d'accès aux services sociaux de base. Les difficultés sont énormes et ça touche à tout. Il y aura des difficultés sur l'accès des enfants même aux écoles, vous savez. Et c'est ça que nous déplorons. Notre riposte sera proportionnelle au degré de leur méchanceté. C'est de la méchanceté vis-à-vis de la population. Et donc, nous allons réagir.
16: Cependant, le gouvernement affirme poursuivre les concertations avec les acteurs sociaux pour atténuer les effets de cette hausse.
17: Oui, Idriss, réaction aujourd'hui à Bangui de la ministre de l'énergie et de l'hydraulique. Selon Opportune Edwige Puningiza, les centrales syndicales sont pleinement associées à ces discussions destinées à apaiser les tensions. Elle répond aux questions de Igor Dieskin-Senapai.
0: La République centrafricaine a une économie essentiellement fiscaliste. La République centrafricaine se base sur l'achat, la vente de carburant pour avoir les ressources, et ces ressources-là servent entre autres au paiement de salaire du fonctionnaire, servent également à faire des investissements au niveau de la santé, au niveau de l'éducation. Tout ce que le pays fait, c'est à partir de son modèle économique qui est basé sur la fiscalité. Vous savez, le gouvernement seul ne peut pas réfléchir sur les solutions. Généralement, si on réfléchit et qu'on essaie de poser le problème, on va dire non, c'est le gouvernement qui impose. Donc le gouvernement a tendu la main aux syndicats qui nous ont fait un certain nombre de propositions, plusieurs propositions, et nous allons amener ça au conseil de ministre. On va discuter et on va revenir vers les syndicats. On va continuer la discussion jusqu'à ce qu'on puisse amener une solution.
17: Vous suivrez l'intégralité des échanges avec Opportune Edwige Puningiza à la fin de cette édition.
16: Et puis coup d'envoi hier d'Octobre Rose à Bangui.
17: La fondation Au fil des femmes a lancé la quatrième édition de sa campagne annuelle de sensibilisation au cancer du sein. Astrid de Bonheur, Kolingui.
1: Un objectif médical très ambitieux pour cette quatrième édition. La fondation veut doter le laboratoire national d'un appareil d'immunohistochimie. Cet équipement de pointe est crucial car il permet de poser un diagnostic précis sur tous les types de cancers et de proposer des traitements adaptés. Pour soutenir cette cause, la solidarité s'organise déjà. Le fondateur de Dati Concept, Jonathan Girard, a fait un don de 500 000 francs CFA pour faire avancer ce projet.
2: Et on avait envie de contribuer à notre manière à encourager le diagnostic. Parce que si on ne se dépiste pas, on ne peut pas savoir qu'on a le cancer. Et si on le découvre beaucoup trop tard, on en meurt. Sachant même quand on le découvre tôt, 39% des femmes survivent, qui est beaucoup trop peu.
1: Le lancement des activités a été aussi marqué par la remise d'un chèque de 2 millions de francs CFA à la pharmacie Notre-Dame pour accompagner les malades. Mylène Limbio, présidente de la fondation Au fil des femmes.
23: Nous avons accompagné les malades comme nous avons pu. Et aujourd'hui, avec ce que nous avons pu avoir, nous mettons ce chèque de 2 millions à la pharmacie Notre-Dame. Chaque malade qui a besoin d'une chimiothérapie, qu'il soit répertorié ou pas, dans nos bases de données Au fil des femmes, nous leur faisons un mot, ils vont à la pharmacie et on leur sert les médicaments gratuitement, bien sûr.
1: Le cancer du sein reste encore méconnu par la majorité de la population centrafricaine et continue de tuer en silence dans les communautés. Pour inverser la tendance, la fondation va mener une vaste campagne de terrain, des marches de solidarité et des séances de sensibilisation sont prévues dans les marchés et les écoles afin de vulgariser les méthodes de prévention et encourager le dépistage précoce.
16: Le gouvernement accélère les préparatifs du tout premier recensement général de l'agriculture.
17: Oui, Idriss, le ministère de l'Agriculture et la FAO ont validé mercredi les outils techniques de cette opération nationale. Emmanuel Samboulifis.
24: Le monde rural centrafricain navigue à vue depuis 40 ans. Alors que l'agriculture constitue le poumon économique du pays et fait vivre la majorité de la population, la République centrafricaine souffre d'un manque criant de statistiques. Le tout dernier recensement agricole remonte à 1985, des données totalement obsolètes qui freinent aujourd'hui la modernisation du secteur. La phase technique est désormais validée. Le ministre délégué auprès du ministre de l'Agriculture et du Développement Rural, Aboubakar Jagno Abdraman, a officiellement officiellement lancé les outils de cette vaste campagne nationale.
3: Depuis 1985, il n'y a pas eu de données statistiques qui permettront d'élaborer des politiques agricoles efficaces. Parce que sans les données, on ne peut pas établir un modèle économique agricole. Ce n'est pas du tout possible. L'essentiel, c'est l'échange des techniciens d'abord. Quand ils vont échanger, on verra les données et le résultat de leur échange. Et après, on verra comment procéder.
24: L'objectif de ces opérations est de mesurer la production végétale, l'élevage, la pêche, mais aussi l'impact de la pauvreté et de la sécurité alimentaire. Le plus grand défi de ce recensement est humain. Former la relève, presque tous les cadres de 1985 étant allés à la retraite, le gouvernement a dû solliciter la FAO pour former en urgence une nouvelle génération de techniciens. Cette rencontre à Bangui marque la dernière ligne droite avant le déploiement sur le terrain prévu pour 2027. Les statistiques récoltées seront cruciales pour orienter les futurs investissements et piloter le plan national de développement.
16: À l'international, les tensions continuent de s'aggraver entre l'Érythrée et l'Éthiopie.
17: Explosion des diplomates, fermeture d'ambassades et rupture des relations diplomatiques. Les deux pays multiplient les mesures de rétorsion. Addis Abeba accuse Asmara de soutenir une nouvelle alliance rebelle, une accusation rejetée par les autorités érythréennes.
16: Cependant, en RDC, le chef de la diplomatie française se rend aujourd'hui à Kinshasa pour une visite large consacré à la lutte contre Ebola.
17: Jean-Noël Barrot entame une visite de deux jours en République démocratique du Congo. Le ministre français des Affaires étrangères doit notamment rencontrer son homologue congolais ainsi que le ministre de la Justice. Samedi, il est attendu à Bounia dans la province de Lutiri, épicentre de la 17e épidémie d'Ebola. Il s'agit de la deuxième visite de Jean-Noël Barrot en RDC après celle effectuée en janvier 2025. Aucune rencontre avec le président Félix Tshisekedi n'est toutefois prévue au programme de cette nouvelle visite.
16: Sport football, un malentendu au sein de la sélection portugaise conduit à la mise à l'écart de Cristiano Ronaldo.
17: La gestion de la star portugaise par le nouveau sélectionneur Jorge Jesus a provoqué des tensions qui ont poussé Cristiano Ronaldo à quitter le rassemblement. Que s'est-il réellement passé? Nathan de Saint-Stéphane Ingombe nous éclaire.
4: La sélection portugaise traverse une zone de turbulence. Cristiano Ronaldo a quitté le rassemblement après un différend avec le nouveau sélectionneur Jorge Jesus, notamment sur sa gestion sportive. Un départ qui fait grand bruit, tant le capitaine portugais reste une figure emblématique de la Seleção. L'affaire a pris une autre dimension avec l'attribution du mythique numéro 7 à Rafael Leão pour le match contre le Danemark. Une décision conforme au règlement, mais hautement symbolique. Depuis près de 20 ans, ce numéro est associé à Cristiano Ronaldo sous les couleurs du Portugal. Cette situation suscite plusieurs réactions de le monde du football. Parmi elles, celle de Sir Alex Ferguson, ancien entraîneur de Ronaldo à Manchester United, qui critique le traitement réservé à l'attaquant portugais. D'autres personnalités du football, dont Marcelo, lui ont également apporté leur soutien. Au-delà de la polémique sportive, les conséquences se font déjà sentir. Selon plusieurs médias portugais, la Fédération portugaise de football a perdu plusieurs centaines de milliers d'abonnés sur les réseaux sociaux après le départ de Ronaldo. Des spécialistes estiment également que son absence pourrait affecter l'attractivité commerciale de la sélection. Pour l'heure, rien n'indique que toutefois Cristiano Ronaldo mette un terme définitif à sa carrière internationale.
16: Restons à l'international, Sabrina, pour parler toujours du football avec la poursuite ce soir de la troisième journée de la Ligue des Nations.
17: En ce moment, la Pologne reçoit la Roumanie, la Belgique affronte la Turquie. Un duel entre la France et l'Italie. L'Ukraine se déplace sur la pelouse de l'Irlande du Nord. La Suède se déplace également chez la Bosnie-Herzégovine.
16: Revenons à Bangui, où c'est la fin de la 18e journée de la Super League au stade Barthélemy Boganda.
17: Cet après-midi, l'AS Douane a battu DFC 8 2-1 et SCAF a eu raison sur les Zèbres de la Mambéré KDI 1-0. Hier, AS Tempête Moukaf a battu EFC 5 sur le fil 1-0. Puis Ndjewe et les Anges de Maïgaro ont fait match nul 1-0. C'est la fin de ce journal préparé par toute l'équipe de la rédaction. Merci à tous de l'avoir écouté. Merci également à vous, Idriss Yaya. Quant à moi, je vous dis au revoir. On se donne rendez-vous la semaine prochaine.
16: Merci beaucoup, Sabrina Larissa Nailou. À la prochaine. 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

0: L'énergie et de l'hydraulique justifie cette décision dans ce dossier du jour signé Igor Jeskin Senapai.
1: Opportune Edwige Poninginza, bonjour.
2: Bonjour.
1: Après plusieurs tractations, le gouvernement centrafricain a finalement augmenté une fois de plus le prix du carburant à la pompe. Qu'est-ce qui justifie cette augmentation?
2: Je vous remercie de l'occasion que vous nous offrez, le gouvernement auquel j'appartiens, pour que nous puissions édifier la lanterne de la population. Nous-mêmes, nous faisons partie de la population. Aussi bien les pays d'Europe, aussi bien les pays d'Afrique, aussi bien tous les pays qui se ravitaillent au niveau du Moyen-Orient connaissent ce problème-là. Donc, la RCA a été impactée. Pourquoi la RCA a été impactée? La RCA est un pays enclavé. La deuxième raison qui fait que la RCA a été impactée, c'est que la RCA n'est pas un pays qui produit du pétrole. Nous avons potentiellement du pétrole dans notre sous-sol, mais nous ne sommes pas encore en phase d'exploitation. Donc, du coup, on est obligé, pour avoir du pétrole qui est essentiel dans la vie d'un pays, nous sommes obligés d'importer les produits de l'extérieur.
1: Madame le ministre, l'essence est passée de 1050 francs à 1150 francs. Le gazole de 1250 francs à 1400 francs pour le particulier. Madame le ministre, c'est encore une fois de plus le prix le plus élevé de la CEMAC. Comment la population fera-t-il face à cette augmentation qui étouffe déjà l'économie nationale?
2: Oui, c'est ça. On va dire que le prix à la pompe ou bien l'augmentation étouffe. Mais je vais vous rappeler quelque chose. La République centrafricaine a une économie essentiellement fiscaliste. La République centrafricaine se base sur l'achat, la vente de carburant pour avoir les ressources. Et ces ressources-là servent, entre autres, au paiement de salaire du fonctionnaire, servent également à faire des investissements au niveau de la santé, au niveau de l'éducation. Tout ce que le pays fait, c'est à partir de son modèle économique qui est basé sur la fiscalité. Donc, si on dit qu'il y a un problème, il y a aussi un problème de ce côté-là. Parce qu'il faut d'abord mobiliser les ressources pour pouvoir redistribuer.
1: Quelles sont les mesures d'accompagnement mises en place par le gouvernement pour soutenir la résilience de la population?
2: Vous savez, le gouvernement seul ne peut pas réfléchir sur les solutions. Généralement, si on réfléchit et qu'on essaie de poser le problème, on va dire non, c'est le gouvernement qui impose. Donc le gouvernement a tendu la main aux syndicats qui nous ont fait un certain nombre de propositions, plusieurs propositions, et nous allons amener ça au conseil, le ministre, on va discuter et on va revenir vers les syndicats. On va continuer la discussion jusqu'à ce que on puisse amener une solution. C'est vrai, vous avez fait allusion à la CEMAC pour la seule raison, la République centrafricaine est le seul pays de la CEMAC qui n'est pas exportateur du pétrole.
1: Mais le record concerne l'Afrique tout entière.
2: Non, mais tout à fait, mais votre question s'est focalisée sur la CEMAC. Donc, je suis en train de parler de la CEMAC. Donc, au niveau de la CEMAC, c'est la RCA seule qui n'est pas pays exportateur. Et nous savons que la RCA, vous connaissez, je crois que vous avez toujours vécu en République centrafricaine. Vous connaissez le niveau de crise qu'on a connu. Vous connaissez le dernier niveau auquel nous sommes arrivés. Les syndicats sont les porte-parole de la population à tous les niveaux. On s'est réunis plusieurs fois. Le Premier ministre a d'abord reçu les syndicats et leur a posé le problème. Parce que lorsqu'un problème arrive, c'est vrai, on ne va pas dire que c'est le président de la République qui va répondre à tous les problèmes.
1: Certains Centrafricains disent que plusieurs de ces syndicats sont déjà à la solde du gouvernement. Ils ne répondront pas à la population.
2: Je ne pense pas qu'on ait dit autre chose que ça. On est dans ce pays. À chaque fois, on préfère trouver un bouc émissaire.
1: Le gouvernement a fixé deux catégories de prix. Un autre prix pour les particuliers et une autre pour les gros consommateurs, c'est-à-dire les entreprises. Qu'est-ce qui justifie cette séparation? Déjà, plusieurs cas de chômage vont entrer en ligne et déjà l'économie aussi va payer le prix de cette augmentation.
2: Vous savez, la population, et comme je l'ai dit, nous-mêmes nous faisons partie de la population, le gouvernement a opté de subventionner. Le produit pétrolier coûte cher à l'État, mais ça coûte plus cher pour la population. Donc le gouvernement a subventionné, et depuis toujours, le gouvernement a subventionné tous les produits pétroliers pour tout le monde. Donc ce qu'on nous achetons à la pompe, que ce soit les entreprises, que ce soit le particulier, c'est un prix subventionné. Et nous avons, comme on le dit souvent, les partenaires, quand ils viennent, ils nous demandent pourquoi vous subventionnez pour les entreprises, alors que les entreprises, c'est des organisations à but lucratif. Donc l'État ne peut pas continuer, et surtout que l'État est actuellement en difficulté.
1: La facilité élargie du crédit entre le gouvernement et le FMI est bloquée depuis plusieurs années à cause de manque de transparence dans la gouvernance d'hydrocarbures. Au lieu de baisser le prix,

0: comme le recommande le FMI et la Banque mondiale, vous augmentez. C'est quoi le problème?
1: Bon, vous savez aussi que le FMI nous accompagne depuis longtemps. Quel est le résultat qu'on a obtenu à ce jour? On passe toujours de conditionnalité en conditionnalité. C'est vrai, ce sont des conseillers. Ils nous amènent les conseils. C'est à nous aussi de voir comment est-ce que nous pouvons travailler avec ces conseils-là.
0: Vous rejetez les orientations du FMI?
1: Non, je ne dis pas qu'on rejette. Je dis qu'il faut savoir lire et travailler avec ces gens-là.
0: Madame Opportune, pour nous revenons sur cette loi sur les hydrocarbures qui est déjà promulguée par le président de la République, mais son décret d'application tarde à être établi. Comment les nouveaux marketeurs peuvent mener leurs activités pour desservir le pays?
1: Quand est-ce que ce texte a été promulgué?
0: Il y a quelques jours en arrière.
1: Donc c'est le 14 septembre. Nous sommes le 2 octobre. Donc on est à 2 semaines. De promulgation. Mais ce que je vais vous...
0: C'est le décret d'application?
1: Oui, c'est ça. Il faut que la loi soit promulguée parce que le décret, c'est le décret d'application de la loi promulguée. La loi que nous avons présentée à l'Assemblée nationale a subi des amendements au niveau de l'Assemblée nationale. Mais tant que la dernière version, qui est la loi promulguée, n'est pas sortie, on ne peut pas élaborer le décret d'application. Mais c'est une priorité pour nous.
0: Opportune, Edwige Pouninginza, merci.
1: Je vous remercie.

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1: Merci beaucoup à la rédaction de Radio Ndekeluka, 20h21, la lecture de vos avis et communiqués suite et fin.
0: Radio Ndekeluka, voici vos communiqués.
1: Il est créé par arrêté interministériel du 18 juillet 2023 une unité de gestion de projet de programme du secteur santé en abrégé UGPPS placée sous la supervision directe du ministre de la Santé et de la Population. Elle est chargée de la coordination et du suivi programmatique et financier des projets et programmes du secteur de la santé et ayant pour mission essentielle de renforcer la gouvernance fiduciaire du secteur de la santé afin d'améliorer l'efficacité et l'efficience des investissements dans les 10 secteurs. À cet effet, l'UJPPS invite le fournisseur intéressé et remplissant les conditions requises à soumettre une manifestation d'intérêt répondant aux besoins décrits dans le présent appel à manifestation d'intérêt. Le type de prestations faisant objet du présent appel sont les fournitures de biens, de services, de travaux qui peuvent être déclinés comme suit. La fourniture de matériel, mobilier, de bureaux, fourniture de bureaux, outillage d'entretien, etc. 2. La fourniture de matériel roulant tels que moto et véhicules. La fourniture de matériel, équipement et maintenance informatique. La réparation de la maintenance d'installations électriques, électroménagères et de climatisation. Fourniture des produits d'entretien, fourniture de services assurance, graphisme, sérigraphie, reportage, webmaster, imprimerie, entretien et réparation, etc. Fourniture de services de restauration et de services traiteurs, fourniture de carburant. Les critères d'éligibilité pour participer à cette manifestation d'intérêt sont appartenir au secteur privé, appartenir au secteur privé, ne pas être en situation de conflit d'intérêt, être présent et avoir la capacité légale à exercer en République centrafricaine, ne pas être suspendu ni autrement identifié comme inéligible par une organisation des Nations Unies, le Fonds mondial, le groupe de la Banque mondiale ou toute autre organisation internationale, ne pas être en faillite ni impliqué dans une procédure de faillite ou de poursuite judiciaire. Le dossier de la manifestation d'intérêt doit comporter les informations obligatoirement suivantes. Lettre de manifestation d'intérêt signée du responsable de l'entreprise. Numéro d'identification unique. Registre de commerce et du crédit immobilier. Attestation consulaire. Certificat de non-faillite datant de moins de 3 mois. Relevé d'identité bancaire. Brève présentation de l'entreprise en précisant le capital, le nombre d'employés et le chiffre d'affaires de 3 dernières années, si possible 2 pages minimum. Preuve des expériences similaires dans le domaine d'activité, fournir des informations demandées en rapport avec les contrats similaires ou bande de commande avec au moins 5 clients précédents. Coordonnées. Nom, adresse complète, numéro de téléphone, adresse électronique, site web si possible et personne à contacter. Les fournisseurs intéressés doivent préparer leur manifestation d'intérêt conformément aux exigences et aux procédures énoncées dans le présent avis et soumettre leur dossier au plus tard le 9 octobre 2026 à 16h heure de Bangui. Le présent avis est à retirer au bureau de l'UJPPS au ministère de la Santé et de la Population, voir adresse et horaire ci-dessous. Les manifestations d'intérêt doivent être envoyées par email et par dépôt physique aux adresses suivantes. Envoi par email, format PDF, UJPS, c'est UJPPS. mspRCA@gmail.com, finance ujpps@gmail.com et suivi ujpps@gmail.com. mail.com, objet appel à manifestation d'intérêt pour la construction d'un fichier de fournisseur agréé pour l'UJPPS. Tous les fichiers doivent être exempt de virus et non corrompu. Dépôt physique, bureau de l'unité de gestion de projets et programmes du secteur santé au ministère de la Santé et de la Population, avenue Gamal Abdel Nasser, Bangui, République centrafricaine, 8h à 16h du lundi au vendredi. Les dossiers doivent être dans une enveloppe scellée portant la mention appel à manifestation d'intérêt pour la constitution d'un fichier de fournisseur agréé pour l'UJPPS. Téléphone 72 07 03 90 72 64 30 44. 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Notez bien, les prix ne sont pas demandés à ce stade. 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Le président du tribunal de grande instance de Bangui porte à la connaissance de tous les usagers du service public de la justice qu'il a constaté avec regret, consécutif à des dénonciations de la plupart des personnes qui viennent au tribunal de grande instance de Bangui pour bénéficier de ses prestations, se laissent tromper par des plantons, des sentinelles, des porteurs de tenues, des secrétaires et des greffiers en leur remettant de l'argent pour l'établissement de tel ou tel acte. Mais malheureusement, ces derniers s'évaporent dans la nature une fois l'argent empoché au gradin des bénéficiaires. C'est ainsi qu'il recommande aux usagers ignorants des procédures devant le tribunal de grande instance de Bangui de payer désormais les services à la caisse de la régie financière située juste dans l'enceinte du tribunal avec des prix affichés au babillard. Ensuite, ils se rendent soit au secrétariat du parquet, soit au secrétariat du président du tribunal pour le dépôt de leur demande selon les cas, menu de la quittance du trésor public. Le présent communiqué tient lieu d'avertissement et le tribunal n'accédera à aucune plainte relative au désagrément su évoqué car un homme averti en vaut deux. Le chef du quartier Guitangola 1, le conseil de sages et le bureau de la jeunesse de Guitangola 1 portent à la connaissance de la population du dit quartier Guitangola 1 qu'il y aura un contrôle systématique demain samedi 3 octobre 2026 pour l'insalubrité, les latrines, les locataires et les étrangers non recensés. Le chef du quartier et le conseil de sages tiennent à vous informer que le contrôle se déroulera sous la vigilance des autorités locales, à savoir le chef du quartier, le président du conseil des sages, le président de la jeunesse, le commissaire de l'antenne OCRB de Guitangola, les deux membres de la municipalité de Bimbo, les deux agents du centre de santé Guitangola. Le chef de quartier tient à vous informer que ce samedi 3 octobre 2026, le Kwati Kodro passera aussi. Il recommande aux associations dont le nom sont cités ci-dessous à prendre part aux activités. Il s'agit de l'association Tumbayere, association Les Futurs Jeunes de Guitangola, association Les Filles Mères de Guitangola, association Ouvriers de Guitangola, association Sewa pour le développement de Guitangola 1, association Bumbitia Maseka de Guitangola 1, association Les Briques Quartier de Guitangola 1, le chef de quartier et le conseil de sages recommandent à la population de venir très massivement au Kwati Kodro. 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Le collectif de 10 Central Syndicat, SINA, ETFP, CCTPP, USLC, CCTC, CNMC, STBP, CTID, CDTC, STD, SGTC invite urgemment tous les secrétaires généraux des fédérations affiliées à ces organisations syndicales à prendre part à une importante réunion d'information et de concertation relative à l'augmentation des prix des hydrocarbures le samedi demain 3 octobre 2026 à 8h30 à la Bourse du Travail. Vu l'importance de la communication, la présence de tout un chacun est indispensable. Hubert Bidanje. 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
1: Ah, Balek, chaleur, Angézali, siki, siki, hein. Est-ce que Bas, Simba, Ramatoulaye, National?

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5: 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avons un peu de soucis de Michael, vous en êtes attiré. 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
7: 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À Congo, c'est vraiment le cas à même accident. Je suis encore au temps en hôpital communautaire. C'est à Ida Béti, Naït à Tissot, fini à la 11, il doit dire à l'endamment de faire la équipe à Vundu, il fait du Vundu, la famille à Vundu. Je ne sais pas comment encore un immeuble, mais vraiment, il faut organiser.
5: D'accord. Et organisé. 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
8: Oui, Barala, Dieu merci beaucoup.
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9: Oui, barala.
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5: Oui, Théodore, tu es un petit peu de temps. Merci, je
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14: Bon, tu m'y dis que tu m'y son trafiquant. Parce qu'il va en avoir comme ça, il faut y avoir son travail de compte. Quoi, il y a un dernier jour à faire ça sacré. Mais il y a un FIA, il y a un FIA, il y a un FIA, il y a un FIA, il y a un FIA. Il y a un FIA, il y a un FIA, il y a un FIA. Après, si quoi, on donne un FIA. Le team de conseil à son travail de karma, il y a un de compte, il va y avoir ce qui s'arrête, c'est quoi, il n'y a pas un FIA. Il a dit que quand on a une bénédiction d'Adenin, les morts ne sont pas morts. Donc, il faut se dire à quoi que Michel le bail. À la question, il faut se dire à lui. Bon, allez, il croit que c'est quoi que Gaza, moi, ça, c'est quoi le plus minime à TF. Donc, si dans le Duangola, vous tenez, il y a son trafic, il rend compte que, il y a ce qui s'arrête, il y a un réseau, il faut qu'il y ait des gens de tout ce qui n'a pas pu être porté à vous.
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15: Oui, contribution de la vie, c'est un peu de temps par rapport à un phénomène de l'ongo à quoi ça de Sarmanga. Si il rappelait, mais je vais monter par les Nerlanis, c'est un peu de boule dans le temps, mais on va arrêter de continuer par les responsables. Et ça interview, et ça qui est dit, on ne nous a pas dit que nous avons dit que nous avons dit que nous avons dit que nous avons dit que nous avons dit que niveau ça, tu m'as dit que c'est encore c'est aggravé, encore à une répétée en avant. À moins de 1000 points à Bangui, Gana Bangasu. Il se met à Marseille, ton jour. 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À quoi ce qu'est-ce n'a rien. Et subitement, je suis sur la province, il y a des gens qui ont été qu'est-ce qui est le fond du loi. On va dire que c'est un accident passé du loi pour la loi à la chasse naquère. Donc, c'est un peu ça que je vais dire. Si il y a des débats à Toro. Banga parce que quand on a changé la vie, il s'agit de la vie, il change rien. 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
15: 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Oui, ça a été droit, c'est moi qui droit, c'est qui code de la route, moi là, qui est maître, c'est moi. Je ne le fais pas, il y en a, moi, je le change, moi, c'est moi, mon taxi, mon tour. 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
16: 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Il n'a pas culture, c'est la civilisation. Civilisation, c'est un monde qui est fiable de pourquoi qui est. 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Parce que quoi ça pour ça? Est-ce qu'il y a un aspect qui est en deux, après les autres, on vient avec quoi ça pour ça? Et puis, à qui aussi, il y a un jour, un moment qui est quoi ça pour ça? Le coup, il y a un marathon encore pendant le ceci.
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24: 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Et puis, il y a que ta meni. Meni, ta tenue pas dégagée. Responsabilité du gouvernement que d'appel. Non. Parce que le gouvernement, le Kenando, par exemple, l'Asso, dans le quartier, il y a un faute, mon picalo, mon site, il y a un lot. 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Moi, doit-il intervenir? 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
24: Merci, Mbati, pour ta émission. Ta contribution, plus l'attention. 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Il y a un orgueil aujourd'hui. 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

Twindiki Luca. Bienvenue dans la chronique recette de cuisine. Aujourd'hui, on fait le plat préféré des enfants et des grands, le spaghetti à la viande. Simple, rapide et qui cale bien le ventre, en 30 minutes c'est prêt. On y va. Pour cette recette, vous aurez besoin d'un paquet de spaghetti, de la viande hachée de bœuf, 2 oignons, 3 tomates mûres, une boîte de concentré de tomates si vous en avez, de l'ail, un poivron, huile, sel, poivre, cube, mais c'est facultatif, feuille de laurier et persil. Maintenant, passons à la préparation. On cuit les spaghettis, on fait bouillir beaucoup d'eau avec du sel et un peu d'huile. On casse les spaghettis en deux ou on les laisse longs. Comme vous voulez, on cuit 8 à 10 minutes. Il faut qu'ils restent un peu fermes. On égoutte et on réserve avec un filet d'huile pour qu'il ne colle pas. Dans une marmite, on chauffe un peu d'huile. On fait dorer un oignon émincé avec l'ail écrasé. On ajoute la viande hachée. On mélange bien. On écrase avec la cuillère pour ne pas avoir de gros blocs en sel et en poivre. Quand la viande change de couleur, on ajoute les tomates coupées, le concentré de tomates et le laurier. On laisse mijoter pendant 10 minutes. Si c'est trop épais, on ajoute un demi-verre d'eau chaude. On ajoute le deuxième oignon coupé en lamelles et le poivron. On laisse encore 5 minutes le secret. Les oignons doivent rester un peu croquants. Deux options, soit on mélange directement les spaghettis dans la sauce à la viande, soit on sert les spaghettis à part, la sauce au-dessus. Moi, je préfère mélanger, ça apprend plus de goût. Astuce du jour, ajouter une petite cuillère de sucre dans la sauce tomate, ça enlève l'acidité. Et pour les enfants, râper une petite carotte dans la sauce, ils ne le verront pas et c'est plus nutritif. Servez bien chaud avec un peu de persil par-dessus, un vrai régal. Et voilà, c'est fini pour aujourd'hui, mais n'oubliez pas notre rendez-vous de ce dimanche à 12h05 dans le magazine culinaire. 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Allez prêt, igo fali soda. 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

0: Bonjour à tous et bienvenue dans la table ronde des matins de Ndekeluka. Aujourd'hui, le monde célèbre la journée internationale de la non-violence décrétée par l'ONU en hommage à la naissance de Mahatma Gandhi le 2 octobre 1869. Pour nous en RCA, cette journée a un sens particulier. Comment parler de solidarité quand les routes sont coupées? Comment apporter l'aide quand la violence ferme les portes? C'est autour de ces interrogations que nous allons débattre avec nos invités. Autour de la table, nous avons Monsieur Basile Alpha Seba, chef de projet à CCO, bonjour.
1: Bonjour.
0: Également Monsieur Otniel Josepha Dalikumba Mbombo Komelo, responsable suivi et évaluation à Concordis International, bonjour.
2: Bonjour.
0: Cette émission est réalisée en partenariat avec le comité de coordination des ONG en RCA, en abrégé CCO-RCA. La table ronde sur Radio Ndekeluka, nous allons débattre avec nos invités. Première question, Monsieur Basile Alpha Seba, quand on dit non-violence dans le travail humanitaire en RCA, de quoi on parle exactement sur le terrain?
1: Merci Edia pour la question et bonjour aux auditeurs. Je pense que le CCO, comme vous le connaissez, c'est une plateforme qui regroupe des organisations humanitaires et des organisations de développement. Quand on parle de la non-violence aujourd'hui, en tant que CCO, pour nous, c'est parler d'un permis d'accès humanitaire. Parce que pour toutes les activités humanitaires et de développement, s'il existait des violences, ou soit des conflits armés et autres, ça empêche les acteurs d'accéder aux populations. Et même à l'interne, au sein des organisations, selon le droit international humanitaire, les principes impulsent aux organisations de former des codes de conduite qui amènent les travailleurs humanitaires et les acteurs de développement à adopter un comportement de non-violence pour pouvoir leur faciliter l'acceptation et de mener à bien leurs activités. Je pense que ça, c'est le lien qu'on peut faire avec ce que nous faisons et pour cette journée de la non-violence. Merci.
0: Je reste toujours avec vous. Comment vos principes fondamentaux, neutralité, impartialité et indépendance, vous aident à être acceptés par les communautés locales?
1: Je pense que les principes humanitaires, pour nous limiter seulement à ces trois, au centre de ces principes, il y a l'humanité qui est là. Et les actions humanitaires permettent de soulager les populations. Et donc ces principes humanitaires favorisent ou facilitent aux acteurs humanitaires d'intervenir et de travailler dans un contexte où la violence est déjà active, où il y a peut-être des affrontements et autres. Et ces principes garantissent aux acteurs humanitaires de se comporter d'une manière responsable et de pouvoir sillonner entre ces méandres de violence pour pouvoir accéder aux populations. Et c'est là le lien que nous faisons avec cette journée qui est plus de plaider pour l'accès. Tandis que la non-violence, c'est une politique sociale promue par certains leaders, en l'occurrence Mahatma Gandhi, qui attaque plus les causes des conflits. Et donc c'est un travail qui est fait en amont pour pouvoir éviter d'arriver aux violences. C'est pourquoi vous voyez au sein du CCO, nous avons aussi des organisations de consolidation de la paix et des organisations de développement donc, qui peuvent travailler à prévenir ces violences, mais ça n'empêche pas que les acteurs humanitaires puissent se munir de ces principes pour pouvoir, même s'il y a des violences, avoir l'accès aux populations.
0: Merci à vous, Monsieur Basile Alpha Seba, Monsieur Otniel Josepha Dalikumba. Avez-vous un exemple concret des conséquences de la violence sur les actions humanitaires?
2: Oui, je pense qu'il y a plusieurs exemples à citer. Il y a souvent ce qu'on appelle l'attaque d'un convoi humanitaire ou d'une base entraîne immédiatement la suspension des activités ou retrait temporaire des ONG. Vous voyez, les conséquences directes sont subies par les populations. et que chaque acte de violence isole un peu plus la population civile et bloque accès aux services sociaux de base et augmente la mortalité et la malnutrition. Donc du coup, vous voyez que c'est pour dire que chaque acte de violence visant les humanitaires porte en lui un grand risque ou menace sur la population dépendante en aide, en soins et la nourriture.
0: Mais je reste toujours avec vous. Qu'est-ce qui se passe vraiment quand une route est bloquée ou qu'il y a des affrontements? Quel est l'impact sur votre action humanitaire?
2: En fait, si une route est bloquée, vous voyez que l'assistance ne va pas parvenir aux endroits où peut-être les humanitaires veulent à tout prix atteindre. Déjà, non seulement les indicateurs d'atteinte de la population, vous allez voir qu'il y aura beaucoup de blocus. Donc du coup, ça fait que, comme je disais tout à l'heure, il y aura pas mal de la mortalité, il y aura peut-être ce qu'on appelle la famine dans ces localités.
0: Merci, monsieur Otniel Josepha. Monsieur Basile Alpha Seba, je reviens encore vers vous. Qu'est-ce qui se passe vraiment quand une route est bloquée ou qu'il y a des affrontements?
1: Oui, je donne un exemple concret. Quand vous quittez, supposons que vous êtes médecin, et que vous travaillez pour une organisation qui fait dans le domaine de la santé, et que vous quittez votre maison pour venir dans votre lieu de service qui aide les enfants, hein, qui sauve les enfants. Et si, par exemple, il y a un incident ou des violences ou des manifestations violentes qui bloquent le passage, je pense que vous devez d'abord préserver votre vie et vous n'allez pas arriver à destination. Et donc, ça c'est un exemple concret où la route. Et si vous n'arrivez pas et que vous devez porter de l'aide à un enfant mourant, je pense que peut-être que l'exemple est un peu trop à l'extrême, mais vous verrez que vous n'allez pas travailler aujourd'hui. Et ça c'est l'impact de cette violence sur votre activité ou sur votre travail en tant qu'acteur humanitaire.
0: C'est l'impact et quelles sont les conséquences sur la population, surtout celles qui sont à l'intérieur du pays?
1: Votre question me ramène aussi à dire que quand on parle de la violence ici, il n'y a pas seulement, non seulement la violence physique, mais il y a aussi d'autres formes de violence structurelles et autres. Et donc, vous voyez déjà même l'accès par la route, l'état des routes, et si on ajoute encore les violences physiques, ce que déjà la population est un peu déconnectée de ce qui se passe au niveau de la capitale, et si les aides n'arrivent pas vers ces populations qui n'ont pas assez de moyens ou les structures n'ont pas assez d'infrastructures pour pouvoir aider. Et je pense que le travail des humanitaires dans l'arrière-pays reste un appui qui est très important auprès du ministère, des différents ministères ou du gouvernement. Et donc, ce blocus pour les populations, c'est les priver déjà de cette aide qui devait leur arriver. Et les conséquences, je pense qu'elles sont, elles sont énormes et on peut en citer beaucoup, mais je pense que ça c'est un peu le cas que je peux vous donner.
0: Les conséquences sont énormes, c'est votre avis, monsieur Basile Alpha Seba. Monsieur Otniel Josepha Dalikumba, on pense souvent que protéger les humanitaires c'est le travail des forces de sécurité, mais quel rôle les chefs de village, les jeunes et les communautés elles-mêmes peuvent jouer pour protéger cet espace humanitaire?
2: Oui, Edia, vous savez que la sécurité des humanitaires repose beaucoup plus d'abord sur l'acceptation communautaire. Les chefs de village et les autorités coutumières, ils sont les grands du dialogue, les garants, je dirais, les garants du dialogue. Ils sensibilisent les jeunes et identifient les rumeurs avant qu'elles ne se transforment en actes de violence. Et aussi les jeunes, au lieu d'être perçus, par exemple, comme des facteurs de risque, les jeunes formés deviennent des ambassadeurs de la non-violence et protègent les installations de leur propre localité. Les communautés, en alertant en temps les équipes sur les risques d'insécurité sur la route et en défendant publiquement les neutralités des humanitaires, la communauté crée elle-même un environnement sûr, c'est-à-dire un espace humanitaire.
0: Nous sommes toujours dans les matins de Ndekeluka. Aujourd'hui, c'est la journée internationale de la non-violence, autant pour moi. Quel est le levier de solidarité et d'action humanitaire en RCA? Autour de la table, nous avons deux invités. Monsieur Basil Alpha Seba, responsable programme à CCO RCA. Également, monsieur Otnia Josepha Dalikumba Mbombo, qui est responsable suivi et évaluation en Concordis International. Ce sont avec ces invités que nous débattons dans cette émission. Monsieur Basil Alpha Seba, le CCO se positionne comme un facilitateur. Comment cette position nous permet-elle de renforcer le lien de confiance entre les organisations humanitaires et les communautés bénéficiaires?
1: Merci. Je pense que le CCO, comme je l'ai dit dans mes mots d'introduction, nous sommes une plateforme et nous prenons position pour tous nos membres. Et nous sommes facilitateurs. D'ici par facilitateur, nous voulons dire que nous aidons nos membres à pouvoir se tenir aux principes humanitaires. Et pour nous, ça c'est très fondamental. Ces principes humanitaires sont compris par les acteurs humanitaires, mais aussi par des sensibilisations et par des séries de formations que le CCO délivre aux acteurs étatiques et parfois des sensibilisations au niveau des communautés sur le rôle et l'importance du travail des acteurs humanitaires ou du développement. Ça nous donne ce rôle de facilitateur, de faire comprendre aux bénéficiaires et ceux qui apportent de l'aide l'importance de se limiter à ces principes pour permettre un environnement qui est sécurisé et qui facilite les uns et aux autres de pouvoir bénéficier et aussi apporter de l'aide. Et je pense que c'est ça, c'est le travail du CCO en tant que facilitateur entre les organisations membres et la communauté ou les communautés bénéficiaires.
0: Nous savons que Concordis International ne distribue pas de vivres. Vous travaillez sur la racine des conflits. Quel est exactement votre rôle en RCA, Monsieur Otniel Josepha?
2: Effectivement, Edia, Concordis ne distribue pas des vivres. Concordis, en tant qu'un membre de CCO et parmi les bâtisseurs de la paix, travaille sur la transformation des conflits avec une approche de la non-violence en amont de l'assistance matérielle pour préparer ce qu'on appelle le terrain en avant d'apporter de l'assistance humanitaire dans une zone en conflit. Par exemple, pour construire un forage ou apporter de l'assistance, la nourriture et autres, dans une zone de conflit, sans une médiation préalable, par exemple, entre les parties en conflit, le risque, les jalousies détruisent l'ouvrage facilement. Donc, vous voyez, l'assistance matérielle répond à l'urgence, mais la médiation et le dialogue non violent s'attaquent aux causes de la crise. Pour que les communautés puissent cohabiter pacifiquement autour des ressources partagées, une population qui apprend à régler ses différents problèmes partagera d'elle-même ce qu'on appelle les infrastructures ensemble de base. Pour dire que l'aide humanitaire, avant d'arriver dans la communauté, il faut d'abord ce qu'on appelle la préparation du terrain. Donc, du coup, le travail de Concordis, ici, vous voyez que Concordis International prépare d'abord le terrain pour ne pas qu'il y ait des problèmes avant l'assistance humanitaire. Donc, Concordis International garantit que les infrastructures de base aient la paix durable dans le temps.
0: Mais le conflit entre agriculteurs et éleveurs pendant la transhumance est l'un des plus meurtriers chez nous. Comment pouvons-nous collectivement prévenir de nouvelles tensions locales avant qu'elles ne deviennent des blocages pour l'accès humanitaire?
2: Effectivement, pour éviter collectivement l'escalade des conflits agro-pastoraux avant qu'ils ne bloquent l'accès humanitaire, il faut suivre des étapes systématiques vers un dialogue. Le système de la prévention d'abord des conflits passe par le dialogue pour permettre aux communautés de soutenir le mécanisme d'alerte précoce. L'alerte précoce facilite d'éviter les violences. La prévention des conflits agro-pastoraux passe par le dialogue anticipé et la concertation, je pense, sur les ressources partagées avant que la violence ne ferme la route.
0: Monsieur Basile Alpha Seba, avez-vous un exemple concret en RCA d'une localité où un accord local de transhumance pacifique a permis non seulement de stopper la violence, mais aussi de permettre le retour des ONG et des services de l'État?
1: Je pense qu'en tant que CCO, c'est vrai, nous ne travaillons pas dans les communautés, mais en côtoyant les membres dans les groupes de travail thématiques où nous discutons de différentes leçons apprises et des défis, je pense qu'il y a beaucoup d'exemples que nous prenons du côté du Nord. Et vous savez que les conflits liés à la transhumance ou le phénomène de transhumance au jour d'aujourd'hui, c'est un phénomène qui est difficile à maîtriser. Dans les années passées, moi je me rappelle quand j'étais encore petit, on nous parlait des zones d'élevage. Mais aujourd'hui, avec le phénomène de changement climatique, vous savez que une zone d'élevage comme par exemple la commune de Ourdjafoum, ça c'est dans le passé, mais aujourd'hui même dans le sud, il y a aussi des phénomènes de violence. Pour vous donner un exemple, je pense qu'avec nos membres et particulièrement les collègues de Concordis qui interviennent entre les trois pays, donc c'est qu'ils interviennent en Centrafrique et au Soudan et au Tchad. Ça permet d'éviter, parce qu'on parle de la transhumance de la petite et la grande qui est inter-État. Mm-hmm. Et il y a beaucoup de violence, surtout quand il y a l'arrivée des transhumants qui viennent de l'extérieur, hein, de la RCA. Et concrètement, il y a des actes de violence parce que quand ceux qui viennent, ils ne connaissent pas la culture ou soit parfois des mécanismes locaux ou des précautions qui sont prises à l'intérieur du pays ici ne sont pas connues, ça évite, ça les amène à boycotter un peu, peut-être inconsciemment, ces mécanismes. Et ça crée des violences. Et quand il y a ces violences, les acteurs humanitaires n'arrivent pas à passer. Et ce travail que notre membre Concordis est en train de faire entre les deux pays, c'est un mécanisme, c'est un exemple qui permet de communiquer les initiatives prises pour la prévention, pour éviter les violences de part et d'autre dans ces trois pays. Et je pense que ça, c'est un exemple d'initiatives qui permet d'éviter la violence et de promouvoir la non-violence pour une cohésion entre les pays.
0: Comment vous faites pour que les pactes de non-violence tiennent sur le long terme, même après votre départ, Monsieur Otniel Josepha?
2: Oui, pour que le pacte de non-violence tienne jusqu'à peut-être après notre départ, c'est pourquoi nous mettons en place des mécanismes communautaires qu'on les appelle des MGC, c'est-à-dire les membres du comité de gestion des conflits. Donc, après le départ de Concordis dans la localité, ces membres-là continuent d'exercer ces fonctions parce que ce sont des communautés. Donc, ce n'est pas les recrues de Concordis, mais c'est les communautés eux-mêmes qui les choisissent. Donc, eux, ils travaillent de manière bénévole. Donc, du coup, on ne les paye pas. Donc, ils travaillent pour leur propre communauté. Donc, ça fait que, du coup, après le départ, par exemple, de Concordis dans la localité, ils vont continuer à exercer leur travail.
0: Mais je reste toujours avec vous en cette journée internationale de la non-violence et en pensant à cette citation de Gandhi qui dit, je cite, « La non-violence est plus puissante que l'arme la plus destructrice. Quel est votre appel final à chaque Centrafricain pour que l'aide atteigne les plus vulnérables ?» Monsieur Otniel Josepha, je reste toujours avec vous.
2: Ok. Vous savez que Gandhi, nous pouvons l'appeler le père de la non-violence. L'appel que nous, en tant que Centrafricains, nous pouvons lancer ça à tous les Centrafricains pour la non-violence, c'est la force la plus courageuse pour construire notre pays, la non-violence. À chaque Centrafricain et Centrafricaine, aux jeunes, aux chefs de la communauté, aux auditeurs de Radio Ndekeluka, Taxi Moto et aux hommes armés, protégeons l'accès humanitaire et préserver la paix locale, c'est protéger votre propre mère, vos sœurs, vos enfants. L'aide humanitaire et le développement ne peuvent pas avancer sous les tirs. Choisissons le dialogue plutôt que la vengeance. Faisons de chaque village et de chaque route un espace de paix pour qu'eux ne soient pas comptés parmi nous. Nous comptons parmi ceux. Peut-être on peut dire que ben voilà, on est des brigands.
0: Je finis avec vous, monsieur Basile Alpha Seba. Quel est votre appel final à chaque Centrafricain pour que l'aide atteigne les plus vulnérables?
1: Merci beaucoup, Idia. Je pense que l'appel final au nom du CCO que nous allons lancer aux auditeurs et aux populations, je pense que ce serait d'abord aux populations. Je pense que nous avons débattu et on a essayé de montrer les exemples de ce que la violence peut causer comme impact sur le travail des acteurs humanitaires. Donc l'acceptation des acteurs humanitaires et du travail et le soutien et d'éviter les violences surtout verbales qui peuvent amener des impacts psychologiques sur les acteurs humanitaires. Je pense que ça c'est un plaidoyer que nous pouvons lancer à toutes les populations pour pouvoir faciliter l'accès aux humanitaires. Aux agents publics et aux opérateurs économiques, vous savez, les ONG aussi, pour pouvoir apporter de l'aide, doivent passer des contrats avec des opérateurs économiques, doivent suivre la loi et autres. Je pense qu'il y a parfois une sorte de violence structurelle qui entrave quelquefois les activités des ONG. Et quand ça entrave, parfois ça vient des individus. Et donc nous plaidons pour que qu'il y ait au moins cette compréhension, cette facilité aux acteurs humanitaires et aux acteurs de développement de pouvoir en plus de leur travail, ne pas se confronter aussi à d'autres défis externes qui viendront alourdir le travail et que les populations puissent payer les prix. Donc c'est juste cette facilité et la compréhension aux acteurs humanitaires. Merci.
0: On retiendra ceci en RCA, la non-violence n'est pas une faiblesse, mais un devoir citoyen. Chaque fois que nous choisissons la parole au lieu du fusil, nous ouvrons une route pour que l'infirmier arrive au village, pour que la nourriture

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2: Ça, c'est un autre légation pour l'instant. Et toi, l'église est en train de faire quoi? Voilà, l'église est en salon. Ah,
3: je vais vous organiser. Mais le cours,
0: c'est Ani Moulara, Ani Sumbangombe, Ani Moulara, Ani Sumbangombe. Yenna.
4: Et pas gagner tes ténèbres maintenant. Je sais que le monde a place à moula sur
2: le monde. Maman, il y a un mot qui est zogé. C'est quoi ça? Il y a un garaka. Le nom de la garaka, c'est un don à personne. Ah ouais là.
3: Rally. C'est même le créateur et tel. Mais là, mon boulot, nous sommes hérités de mon maman. Parce que ce mot, il y a un tenu à la gorge de l'eau. Mais que pressé. Si vous êtes une tête, vous êtes un tel et un pique. Ah!
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Alex Huller, le séjour du tronc d'arbre dans l'eau ne le transforme pas en crocodile. Le professeur des élèves, Vanos Tavan,

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